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Bonjour. Voici des contes anciens, selon celui qui les a collectés, mais qui nous parlent encore aujourd'hui. Jugez-en vous-même. Il était une fois, et croyez-moi, on a vu bien des fois des choses étranges sur cette vaste terre. Il était une fois un roi. Un jour, il décida de sortir se promener à travers son royaume. Pour ne pas être reconnu, il se déguise en marchand et s'en va ainsi à travers les rues et les ruelles. Là, il croise toutes sortes de gens, des malins et des simples d'esprit, des gens qui rient, d'autres qui pleurent, des sages et des crapules, comme dans tous les royaumes. Tandis qu'il traverse la campagne, il se trouve devant un spectacle très curieux. Que voit-il là, au plein milieu d'un bassin? Il voit un homme agenouillé en train de faire passer l'eau à travers une passoire. 100 fois, il plonge sa passoire, la soulève hors de l'eau, la replonge, la ressort. Intrigué, le roi s'approche et il lui demande « Pardonne-moi, mais qu'es-tu donc en train de faire ?»« Je cherche quelque chose », répond l'inconnu sans lever la tête. « Je le vois bien », reprend le roi, « mais qu'est-ce que tu peux bien chercher de cette étrange manière ?» Une chose que j'ai cherchée partout et que je n'ai jamais trouvée. Je l'ai cherchée parmi les hommes, parmi les animaux. Je l'ai cherchée dans les montagnes et dans les sables du désert. Rien. Il ne me reste plus que l'eau. Maintenant, je la cherche dans l'eau, comme tu vois. Ah, le roi ne peut s'empêcher de sourire. Elle doit être bien précieuse, cette chose que tu cherches. Ah, si tu savais, répond l'homme. Rien au monde n'est plus précieux. Et tu ne veux pas me dire ce que c'est? Qui sait, peut-être pourrais-je t'aider à la trouver? C'est le frère de lait, dit l'homme en regardant le roi droit dans les yeux. Le frère de lait? Répète le roi encore plus étonné. Oui, je cherche un ami fidèle. Le roi réfléchit un peu. Puis il dit à ce curieux personnage, « Écoute mon ami, viens avec moi, je serai ton ami fidèle. » L'homme sort du bassin et il rejoint le roi qui, rappelez-vous, est encore déguisé. Ils marchent ensemble, en discutant gaiement comme deux camarades, jusqu'au palais. Évidemment, à leur arrivée, les soldats se mettent au garde à vous, les trompettes et les tambours jouent l'hymne royal, et aussitôt, ils se trouvent entourés par une cohorte de courtisans qui les reçoit avec tous les honneurs, la pompe et le respect que l'on doit au roi. L'inconnu devient l'invité du roi, et on le traite comme un prince. Le soir, il s'endort dans des draps de soie, en espérant que cette fois, après tant d'années passées à le chercher en vain, il a enfin trouvé l'ami fidèle. Le lendemain, assis sur son trône, le roi s'occupe des affaires de son royaume. Son vizir se tient à sa gauche et son nouvel ami à sa droite. C'est vous dire s'il le considère comme un ami très cher. Tandis que le roi raconte ce qu'il a vu de ses yeux en visitant son royaume, un messager arrive pour annoncer qu'un gouverneur de province envoie au roi un présent en hommage à sa bonté. C'est un costume splendide en soie blanche, incrusté de saphirs gros comme des œufs de pigeon. Les yeux du roi en sortent presque de sa tête. Sans toucher aux magnifiques vêtements, il demande à son vizir « Que me conseilles-tu? Est-ce que je dois accepter ce costume ?»« Bien sûr, majesté, dit le vizir. L'habit est splendide, digne du roi des rois. Il n'y a que vous qui puissiez le porter. » L'ami du roi reste silencieux. Le roi le regarde à son tour et lui dit « Et toi, qu'en penses-tu? Est-ce que je peux revêtir ce costume ?»« Non, je ne le pense pas, » répond l'ami. « Et pourquoi pas ?» s'étonne le roi. « Demande au messager qu'il a apporté de l'essayer avant toi. » Le roi fait ce que son ami lui conseille. Il fait bien. Car le messager refuse de porter le costume en protestant. « C'est un habit royal. Qui suis-je pour le revêtir ?
Je ne suis que le serviteur de Sa Majesté. Je mourrais de honte si je devais porter un vêtement de Sa Majesté avant elle. » Il meurt, en effet. Mais pas de honte. Le costume est empoisonné. Et dès que le malheureux messager l'a revêtu, il se met à frémir, et puis s'écroule sur le sol, comme un arbre mort. En voyant cela, le roi comprend qu'il y a une conspiration contre lui dans le royaume. Et en même temps, il jubile. « Vraiment, j'ai là un ami perspicace et loyal. » Quelques jours plus tard, le roi, son ami et son vizir sont toujours dans la salle du trône pour s'occuper des affaires du royaume quand un deuxième messager arrive avec un deuxième présent. Dans sa main, quelque chose brille comme de l'or. « Qu'est-ce que c'est ?» demande le roi. « C'est une grenade, Majesté. »« Une grenade en or ?» « Oui, Majesté, c'est une vraie grenade, mais sa peau est en or. Nous avons sur nos terres un grenadier qui donne chaque année une grenade en or et une seule. Monseigneur a pensé qu'un fruit si extraordinaire ne pouvait être mangé que par un roi. Et pas n'importe quel roi, le roi des rois. » Ah, le roi s'adresse à son vizir qui se tient à sa gauche. « Que me conseilles-tu ? Est-ce que je peux goûter à cette grenade ?» Oh, « bien sûr, dit le vizir, un fruit si beau doit être juteux et sucré à souhait. » Alors le roi se tourne vers sa droite, là où se trouve son ami. « Et toi, mon ami fidèle, que dis-tu ? Puis-je goûter à cette grenade ?»« Non, n'y touche surtout pas. »« Et pourquoi pas ? Demande le roi. « Demande au messager d'y goûter le premier. » À peine le messager a-t-il planté ses dents dans le fruit qu'il tombe sur le sol, en se tordant comme un serpent qui va mourir. La grenade est bien sûr empoisonnée, et une fois de plus, l'ami du roi lui a sauvé la vie. Et l'amitié du roi pour son ami grandit, son admiration aussi. Jamais il n'avait connu d'homme aussi sage, aussi loyal. Il le prie de rester plus longtemps auprès de lui, au palais, et le couvre d'honneur. Un jour, les trois se tiennent comme d'habitude dans la salle du trône lorsqu'un nouveau présent arrive. C'est le cheval arabe, le plus beau que vous ayez jamais vu. Un pur sang, fier et élancé, avec une selle en or, incrustée de pierres précieuses et capitonnée de soie verte. Le harnais aussi est incrusté de joyaux étincelants. Ah, le roi est fou de plaisir. Il s'y connaît en chevaux. Celui-ci est une merveille. Vizir, que me conseilles-tu ? « Que penses-tu de ce cheval ?»« Ah, oh, je n'en ai jamais vu de pareil, » répond le vizir. L'ami, voyant que le roi brûle d'impatience d'essayer le cheval, s'apprête à donner son avis avant que le roi ne lui donne la parole. Il se mord la langue pour s'en empêcher. Enfin, le roi se tourne vers lui. « Tu n'as rien contre ce cadeau cette fois ?»« Patience, Majesté. Nous avons tout notre temps. Pourquoi ne pas faire essayer d'abord le cheval par celui qui l'a conduit devant vous ?»« Comme tu voudras, mon noble ami, » soupire le roi. Le messager monte sur le cheval et à l'instant même, la terre tremble et se fend. Le cavalier et sa monture se trouvent engloutis. Puis le sol se referme comme si rien n'était arrivé. Ainsi, une fois de plus, le roi a été sauvé par son ami. Et avec le temps, ils sont devenus inséparables. Un autre jour, ou bien plus tard, le roi part à la chasse avec son ami. Poursuivant une gazelle, il galope au milieu du désert. La gazelle fuit à toute allure, elle tourne par ici, puis par là, par-delà des dunes, à travers des plateaux. Et les deux hommes la poursuivent, par-delà les dunes, à travers les plateaux. Ils poursuivent la gazelle jusqu'à ce que le roi se tourne vers son ami et lui dise « « Les frontières de mon royaume sont derrière nous. Je pense que nous ferions mieux de rentrer. »« Majesté, » répond l'ami, « nous galopons depuis longtemps. Les chevaux sont fatigués. Il faudra rentrer lentement pour les ménager. Or, si nous rentrons lentement sur une route si longue, nous finirons nous-mêmes par mourir de soif et il n'y a plus une goutte d'eau dans nos gourdes. »« Mais que faire alors, mon sage ami ?»« Regardez par là. » reprend l'ami, en désignant du doigt une tache noire à l'horizon. « Il y a un palais. Allons-y.
Là, au moins, on nous donnera à boire et à manger. Mais je ne connais pas ce pays, proteste le roi. Ne craignez rien. Des gens généreux habitent ce palais. Je les connais. Les deux hommes se mettent donc en route en direction du palais. À leur arrivée, les soldats se mettent au garde à vous, les tambours et les trompettes jouent l'hymne royal, et aussitôt, ils se trouvent entourés par une cohorte de courtisans qui les reçoivent avec tous les honneurs, la pompe et le respect que l'on doit au roi. Naturellement, notre roi est stupéfait. Son ami le prend par l'épaule et lui dit « Ne sois pas effrayé, tu es roi et je le suis aussi. Nous sommes ici dans mon royaume et dans mon palais. À présent, je te prie de me faire l'honneur d'être mon invité. Quel bonheur d'avoir enfin trouvé un ami fidèle. » Ainsi, notre premier roi devient à son tour l'invité de notre second roi et on le traite comme un roi, ce qui est bien normal. Chaque jour, tous deux s'asseyent ensemble dans la salle du trône et s'occupent des affaires de l'État, comme ils l'ont fait dans le premier royaume. Un jour, le roi, le second roi, demande à son invité de l'excuser car il doit se rendre dans une partie reculée de son royaume pour régler un problème. Et avant de partir, il dit à son ami « Je ne serai absent qu'une seule journée. Mais si pendant cette journée, tu avais besoin de quoi que ce soit, donne un grand coup sur ce gong en cuivre. La reine, ma femme, viendra te servir. C'est la coutume dans mon pays. Oh, merci, mon ami. Pars sans crainte et reviens-nous sains et saufs. » Plus tard dans la journée, le roi, l'invité, a envie de se laver. Comme le roi le lui avait proposé, il frappe un grand coup sur le gong. Aussitôt, la reine accourt. Elle est la beauté même. Un rayon de lumière qui vient vers lui, enveloppé dans de longues robes de soie. Avec quelle douceur elle s'adresse à lui. « Vos désirs ? De l'eau pour me laver ?» répond-il, le souffle coupé. La reine lui donne une bassine et une cruche en or, et tandis qu'il se lave, elle lui verse de l'eau sur les mains. Une fois qu'il a terminé, la reine voit qu'il a besoin de s'essuyer. « Essuyez-vous les mains sur l'ourlet de ma robe, » lui dit-elle. « Je vous demande pardon ?» s'exclame le roi. « Faites-le, » dit la reine, « c'est la coutume dans mon pays, pour honorer nos invités. » Alors, il tend la main vers l'ourlet de sa robe, et là, est-ce à cause de la beauté étourdissante de la reine, ou est-ce le diable qui a rampé jusqu'à son cœur ? Dieu seul le sait. Au lieu de l'ourlet, il touche sa cheville, et instantanément, la reine disparaît. Écrasé par le remords, le roi s'enfuit du palais et marche sans s'arrêter. Il a marché longtemps dans le désert brûlant quand soudain, il se retrouve à côté du bassin où il a rencontré son ami la première fois. Là, il y a un homme, agenouillé au milieu du bassin, qui passe et repasse l'eau à travers une passoire. Ce qu'il cherche ? Vous le savez à présent, il cherche un ami fidèle. Voilà, mon histoire est finie.

Il était une autre fois un paysan très pauvre qu'on appelait Saïd. Pour nourrir sa famille, il cultivait des champs d'orge et de blé qui appartenaient à un pacha. Il travaillait dur, car il ne peut presque jamais en Égypte. Et la terre doit être irriguée chaque jour si l'on veut avoir de bonnes récoltes. Du lever du soleil jusqu'au coucher, Saïd était courbé en deux, binant une terre dure comme le roc. Ou alors il semait, ou il labourait les champs avec une charrue tirée par un buffle, encore plus fatigué que lui. À la fin de la journée, il regagnait la petite hutte au bord de la mer où l'attendaient sa femme et ses quatre enfants. Toute la famille s'asseyait en rond. Les oignons verts étaient disposés sur une assiette, le cresson dans une autre, et le ragoût de fèves qui avait mijoté toute la journée était placé au milieu de tous pour que chacun puisse y tremper les galettes cuites le matin même. Après avoir mangé, Saïd se tenait avec sa femme et ses enfants sur la plage, devant sa hutte, pour écouter le bruit des vagues allant et venant sur la grève. Sous un ciel plein d'étoiles, il racontait à ses enfants des histoires de géants et de sorcières et les récits des grands rois d'Égypte et des guerriers de l'ancien temps. Ses enfants lui disaient ce qu'ils avaient appris à l'école. Les petits chahutaient gaiement ou couraient pour ramasser les coquillages que la mère avait jetés sur la grève. Leur maison résonnait de rires joyeux. Non loin de là s'élevait le plus beau palais de la ville. Le palais était habité par un homme très riche qui vivait comme vivent les seigneurs. Plusieurs fois par jour, ses serviteurs puisaient dans de grands coffres des vêtements pour l'habiller car il en changeait tout le temps. « Non, pestait-il, je ne veux plus de ce manteau de dama pour aller en ville, je l'ai déjà porté la semaine passée. Faites venir le tailleur. » Pour ses repas, ses cuisiniers préparaient les mets les plus exquis, mais il n'avait de goût à rien. Il réclamait des canards rôtis quand on lui présentait des pigeons farcis ou des grenades quand ce n'était plus la saison. « Qu'on me fasse venir des grenades de l'autre bout du monde, hurlait-il, je veux en manger toute l'année. » Les serviteurs s'empressaient autour de lui pour guetter son moindre désir. Tous veillaient nuit et jour à ce qu'il soit content. Mais content, il ne l'était jamais. Les seuls bruits qui s'échappaient de ce magnifique palais étaient les cris de colère du seigneur ou ceux de ses trois femmes se querellant entre elles. Pour le maître du palais, une chose était pire que tout. De ses balcons, il apercevait la maison de Saïd. Et chaque fois qu'il entendait ses voisins rire et chanter, son cœur se serrait de jalousie. Il les maudissait. Un jour, n'en pouvant plus, il décida de faire chasser Saïd par son maître, en faisant croire qu'il n'était qu'un fainéant et un voleur. Oh, rien n'était plus facile. Un soir, il invita le pacha chez lui, et alors qu'ils sirotaient tous les deux un délicieux café turc, il lui dit du mal du fella. Dès le lendemain, Saïd revint auprès de sa femme, désespéré. Il avait perdu son emploi. « Ne t'en fais pas, le rassura-t-elle, tu es un homme bon et travailleur. Tu n'auras aucune peine à trouver un autre maître. »« Ah, j'espère que tu as raison, répondit tristement le paysan. » Mais au fond de lui-même, il savait que ce ne serait pas si facile. Et le paysan passa des jours et des semaines à faire le tour de tous les grands fermiers de la région. Personne ne voulait de lui. Comme il le craignait, personne ne voulait employer un homme qui avait été renvoyé et dont on disait qu'il était un fainéant et un voleur. Ses économies s'épuisèrent et un jour il ne lui resta plus que quelques piastres. « Achetons un bol de fèves avec nos derniers sous, lui dit sa femme. Après, nous n'aurons plus qu'à prier Dieu de nous venir en aide. » Et elle lui donna un bol en bois afin qu'il aille au village chercher des fèves cuites. Il partit donc, mais à son retour, plongé dans ses tristes pensées, il trébucha et les fèves chaudes se répandirent sur le sol. Oh, catastrophe! La perte de ses fèves était la pire chose qui pouvait encore lui arriver. Comment allait-il l'annoncer à sa femme? Alors, au lieu de rentrer chez lui, il se dirigea vers la mer. Là, il nettoya le bol dans l'eau et pour ne pas avoir à le porter, il le posa sur sa tête, comme on porte un bonnet. Et il continua à marcher au bord de la mer, plus triste que jamais. Un bateau passait justement par là. Au moment même où Saïd se décidait à partir, le capitaine l'appela et lui demanda s'il acceptait de l'aider à bord en échange d'un repas et de quelques piastres par jour. Oh, bien entendu, le paysan accepta. Peut-être aurait-il un peu de chance malgré tout. Il se jeta à l'eau et nagea jusqu'à l'embarcation. Hélas,
À peine le bateau en pleine mer, une tempête éclata. Plusieurs hommes de l'équipage tombèrent à l'eau et s'y noyèrent. Puis une vague plus forte que les autres brisa le navire en deux et le fit sombrer. Oh, Saïd se serait noyé lui aussi s'il n'avait pas eu la force de se cramponner à une planche de bois. Encore étourdi, il regarda autour de lui et il ne vit plus personne à la surface de la mer déchaînée. Le capitaine et les marins avaient péri. Il était le seul survivant. Toujours accroché à sa planche, il se laissa porter par les vagues et se trouva bientôt jeté sur le rivage d'une petite île, le bol encore vissé sur sa tête. Tout d'un coup, il se vit encerclé par des hommes qui le menaçaient de leurs lances. Saïd fut saisi d'effroi. Ils avaient un air féroce. Sans prononcer un seul mot, ils l'emmenèrent dans la forêt. Deux d'entre eux, oh, de véritables géants, le tenaient solidement et lui donnaient de fortes bourrades pour le faire avancer. Après une marche épuisante, ils arrivèrent au milieu d'une clairière, devant le chef de la tribu. Le chef regarda attentivement le pauvre paysan, tremblant de peur et de froid. « Et qui donc es-tu ? » demanda le chef d'une voix terrible. Le paysan lui dit son nom et lui raconta comment il s'était retrouvé sur un bateau qui avait fait naufrage non loin de l'île. « Et quelle est cette chose étrange que tu portes sur la tête ?» demanda encore le chef de la tribu. « Ce n'est qu'un bol de bois, » répondit le paysan. « Et pourquoi donc le portes-tu sur la tête ?» insista le chef. Oh, le paysan réfléchit très vite, puis il répondit, « Monseigneur, je le porte toujours ainsi, il me protège du soleil. »

ses yeux. Le panier était plein à ras-bord de pierres étincelantes. Il y en avait des vertes, il y en avait des rouges, et leur éclat éblouissait. Le pauvre homme n'avait bien entendu jamais vu de tels joyaux, mais il comprit que c'était des rubis et des émeraudes de grand prix, comme seuls en possèdent les rois. « Prends-les pour amuser tes enfants, » lui proposa le chef. Et il offrit plusieurs poignées de pierres précieuses au paysan. Le chef ordonna alors à ses hommes de reconduire le paysan chez lui, à bord d'une de ses barques, ce qu'ils firent aussitôt. Dès qu'il fut rentré, le paysan se précipita chez un grand marchand qui était connaisseur. « Oh, ce sont les rubis et les émeraudes, les plus purs que j'ai jamais vus !» lui dit le marchand. Saïd lui vendit un rubis sur le champ, et avec l'argent, il acheta tout ce dont lui et sa femme avaient toujours rêvé. En revenant chez lui, il se dit que plus jamais il n'aurait de crainte pour l'avenir. De nouveau, il y eut du bonheur et des rires joyeux dans la petite hutte au bord de la mer. Mais ce n'est pas la fin de l'histoire. Vous vous souvenez du riche seigneur qui vivait tout près dans un palais au bord de la mer? Imaginez sa colère lorsqu'il vit que le paysan et sa femme étaient heureux à nouveau. Une grande rage le prit et il interrogea tout le monde sur la manière dont son pauvre voisin avait fait fortune. Et comme personne n'en savait rien, il décida de rendre lui-même visite au paysan. Oh, celui-ci était un homme simple et sincère. Il raconta à l'envieux seigneur comment il était parti sur le bateau de pêche, comment ils avaient fait naufrage et comment il avait échoué sur une île. Il lui raconta qu'il avait été amené par d'étranges guerriers devant leur chef et que celui-ci lui avait fait un somptueux cadeau. Tout en faisant le récit de son aventure, il montra au riche seigneur une poignée de rubis et d'émeraudes gros comme des œufs de pigeon. Ah, les yeux du riche seigneur étincelaient eux aussi, mais de cupidité à la vue de ce trésor. Il décida de se rendre sur le champ sur cette île inconnue. De retour dans son palais, il ordonna à ses serviteurs de préparer les mets les plus succulents, des cailles farcies, des canards rôtis et toutes sortes de fruits rares et de pâtisseries au miel. Il fit mettre tout cela dans de grands paniers et aussitôt prit son bateau pour aller à la découverte de l'île. À l'instant même où il accosta, il fut encerclé par les guerriers de la tribu qui l'amenèrent à leur chef, exactement comme il l'avait fait avec Saïd. « Qu'est-ce qui t'amène ici ?» lui demanda le chef. « Je voulais avoir l'honneur de vous rencontrer, » répliqua le riche seigneur avec un large sourire. Et se plia en deux pour saluer son hôte. « Et qu'as-tu là dans ces grands paniers ?» lui demanda à nouveau le chef. « Oh, quelques modestes présents, » répondit le riche seigneur. À ces mots, il ouvrit ses paniers et en sortit les mets raffinés qu'il avait fait préparer pour impressionner le chef. Eh bien, le chef, il fut impressionné, en effet. Jamais il n'avait vu de nourriture si délicate. Ses hommes et lui goûtèrent à tout en poussant des soupirs de délectation. Et lorsqu'ils furent satisfaits, le chef se leva et dit « Maintenant, je veux à mon tour t'offrir quelque chose pour te remercier de ton généreux présent. Je vais te donner ce que j'ai de plus précieux. » À ces mots, le chef ôta de sa tête le bol de bois que lui avait offert le paysan et le plaça sur la tête du riche seigneur. Et voilà, mon histoire est finie.

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0: 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Il est 7h, et tout de suite le journal de Radio France Internationale.
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1: 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Bonjour Julien Coquelorel.
3: Bonjour Pierre, à la une, l'épidémie d'Ebola déclarée il y a tout juste 100 jours en République démocratique du Congo. Elle progresse depuis de manière exponentielle, comme l'a encore souligné l'OMS cette semaine. Plus de 2500 morts désormais. On fait le point dans un instant avec Jean Kaseya, directeur de l'Agence sanitaire de l'Union africaine. L'actualité ce matin, c'est aussi la journée internationale du souvenir de la traite négrière et de son abolition. Le passé toujours bien visible de la traite dans les rues de Nantes, en France. Aux États-Unis, ce nouveau revers pour Donald Trump, le gel des procédures de visa pour les ressortissants de 75 pays jugés illégaux vendredi par une juge fédérale. Et puis la France en finale de l'Euro de Cécifoot ce soir, le football joué par les non-voyants ou les malvoyants, de plus en plus populaire en France, vous l'entendrez.
1: C'était il y a tout juste 100 jours. Le 15 mai dernier, la République démocratique du Congo déclarait officiellement une nouvelle épidémie d'Ebola.
3: La 17e de l'histoire du pays est d'ores et déjà la plus grave. La barre symbolique des 2500 morts a été franchie en fin de semaine. Et le dernier bilan fait état de plus de 5300 cas confirmés. Une épidémie qui n'est toujours pas maîtrisée, loin s'en faut. Bonjour Sébastien Duhamel.
4: Bonjour.
3: On fait le point sur la réponse sanitaire avec vous et avec le docteur Jean Kaseya, directeur de l'Africa CDC, l'agence de santé de l'Union africaine.
5: Oui, nous l'avons contacté et disons-le d'emblée, Julien, le bilan n'est pas favorable pour le moment. Le virus progresse plus vite que la réponse sanitaire. L'épidémie continue à s'étendre, nous dit Jean Kaseya.
6: Vous savez, le 15 mai, quand nous avions déclaré cette épidémie, il y avait une seule province et deux zones touchées. À l'heure où nous vous parlons, nous avons 6 provinces touchées et près de 55 zones de santé. Donc ça signifie que l'extension de l'épidémie est un problème.
5: Et ce qui explique cette progression fulgurante, c'est notamment le fait que la RDC était habituée, entre guillemets, à la souche Zaïre du virus. C'est la souche Bondibungio d'Ebola qui s'évite aujourd'hui. L'épidémie a donc été constatée tardivement. Mais la réponse de la communauté internationale, en revanche, notamment sur le plan financier, a été à la hauteur, affirme le patron de l'Africa CDC.
6: Nous avons reçu des promesses de 1 milliard de dollars. Je peux vous dire, à l'heure actuelle, sur ces 1 milliard de dollars, nous, Africa CDC, nous avons inventorié déjà près de 700 millions de dollars que les partenaires ont mis sur la table.
5: De l'argent qu'il faut ensuite orienter, bien sûr, vers les acteurs de terrain, les ONG notamment. Et quant à la gestion de ces fonds, justement, Jean Kaseya met le gouvernement de RDC face à ses responsabilités.
6: Ce n'est pas le boulot d'Africa CDC, c'est le boulot du ministre et de son équipe de faire asseoir tous ses partenaires pour savoir où est-ce qu'ils mettent les ressources. Et comme je le dis toujours, un gouvernement ne se plaint pas, un gouvernement agit.
5: Le message est clair, mais naturellement, le gouvernement congolais et l'Africa CDC ne sont pas seuls. Ils sont épaulés dans cette riposte par l'Organisation mondiale de la santé également. Son patron, Tedros Adhanom Ghebreyesus, affirmait d'ailleurs hier sur X, Julien, que tous les acteurs doivent en faire davantage pour éradiquer cette épidémie.
3: Sébastien Duhamel, merci beaucoup.
1: Dans l'actualité africaine également, le sort des deux journalistes français incarcérés au Togo, évoqués pour la première fois par les autorités.
3: Arrêtés fin juillet avec leurs collaborateurs togolais et placés en détention alors qu'ils tournaient une émission de voyage. Les ministres togolais de la justice et de la sécurité affirment dans un communiqué conjoint publié hier que la justice dispose d'indices graves à leur encontre, des poursuites pour fausses déclarations, pour avoir outrepassé le périmètre autorisé pour tourner, ainsi que pour l'usage d'un drone non déclaré. L'avocat des journalistes affirme qu'ils ne reconnaissent aucun de ces faits.
1: Inscrire la tragédie de la traite dans la mémoire de tous les peuples.
3: L'objectif que se donne l'UNESCO aujourd'hui, comme chaque 23 août, en hommage à l'insurrection des esclaves de Saint-Domingue le 23 août 1791. Ce dimanche marque, comme chaque année, la journée internationale du souvenir de la traite négrière et de son abolition. Une histoire toujours présente au cœur de certaines villes européennes, à l'image de Nantes, en France, le premier port français de traite d'êtres humains a assuré 42% des départs d'expédition au XVIIIe siècle. Plus de 550 000 esclaves ont été transportés par des navires nantais. et la trace de ce passé demeure bien visible dans l'espace public aujourd'hui. Quatre rues de Nantes portent encore le nom de Négrier. Visite de l'une d'entre elles avec Léo Hélène.
4: C'est une rue au cœur de la ville, d'un quartier autrefois marécageux, urbanisé au XVIIIe siècle pour les riches armateurs. Aujourd'hui, ces beaux immeubles penchent, les mascarons représentant des visages africains n'ont pas bougé. Ils sont le témoin direct de ce lourd passé qui a fait la richesse de certains, dont Daniel de Kervégan. Mais les Nantais le connaissent-ils vraiment ?
7: Ah non, je ne vois pas.
8: Pas du tout.
4: Kervégan, armateur, négrier, puis maire, quand on l'apprend à Jacqueline et aux autres passants qui arpentent sa rue, leurs yeux s'écarquillent.
8: Des horreurs. Mais bon, je pense que quand même, il y a un progrès par rapport au... Il y a quelques années, il y a quand même des excuses, il y a quand même des reconnaissances de cette horreur qu'a été la traite négrière.
4: Mais ce n'est pas suffisant, selon Erika Kadersa, élue La France Insoumise à la métropole. Cette descendante d'esclavagisés et d'esclavagistes questionne notre mémoire nationale.
9: Pourquoi des personnages qui, justement, portent une mémoire aussi clivante et qui ont fait du mal aux autres, en fait, pourquoi eux sont encensés dans l'espace public ? Je ne dis pas qu'il faut les effacer. Ils ont existé, mais pour moi, ils devraient être dans des musées. Et l'espace public est fait pour donner de la visibilité à des gens qui rassemblent.
4: Pour la ville, pas question de changer de nom. Dans un texte affiché dans la rue, elle écrit vouloir assumer l'héritage de son histoire. Léo Hélène, Nantes, RFI.
3: Et en cette journée internationale du souvenir, RFI vous emmène aussi au large de Dakar, à la maison des esclaves de Gorée, mémoire vivante des victimes de la traite. C'est un reportage que vous retrouvez dès maintenant sur RFI.fr.
1: Aux États-Unis, c'est un nouveau revers pour Donald Trump et sa politique anti-immigration.
3: Le président américain, dont l'administration avait décidé en janvier de geler les procédures de visa de résidence permanente aux États-Unis pour les ressortissants de 75 pays, parmi eux le Sénégal, la RDC ou encore la Côte d'Ivoire, une décision déclarée vendredi illégale par une juge fédérale du tribunal de New York. Son jugement s'applique immédiatement et de manière rétroactive, Gwendal Lavina.
10: Ce jugement est une victoire pour des centaines de milliers de familles dans le monde qui ont vu leur vie bouleversée par cette mesure discriminatoire, a réagi le Centre pour le droit à l'immigration à l'origine de la plainte. La juge Jeannette Vargas estime que la mesure était contraire à la loi et avait été prise au-delà des pouvoirs légaux conférés au secrétaire d'État Marco Rubio. La magistrate écrit que cette pause, comme elle est qualifiée par l'administration Trump, ne peut pas être justifiée par la volonté d'empêcher des immigrés des pays concernés de devenir un poids financier pour les Américains. Pour motiver sa décision, la juge évoque ainsi des ressortissants dont les finances leur auraient permis de vivre aux États-Unis et de répondre aux critères préexistants. Selon elle, l'absence d'une étude au cas par cas des demandes de visa en raison du pays d'origine va aussi contre les lois fédérales en matière d'immigration. Le jugement annule tout refus de visa fondé uniquement sur cette politique appliquée depuis janvier, ce qui signifie que des milliers de demandes vont pouvoir être réexaminées. Gwendal Lavina, New York, RFI.
1: Les États-Unis, par ailleurs, pointés du doigt par Israël.
3: Après les critiques de l'envoyé spécial américain en Syrie, il avait dénoncé le bombardement mené mardi par Israël sur une base aérienne du nord de la Syrie, alors que l'État hébreu disait agir face à la menace d'un déploiement dans le pays de la Turquie. Tom Barak avait évoqué une escalade inutile, des critiques pleines d'inexactitude et qui contredisent la ligne de Donald Trump, a réagi hier le ministre israélien de la Défense. Israël qui a de nouveau frappé la Syrie hier, une attaque de drone contre un véhicule près du plateau du Golan dans le sud du pays. L'armée israélienne dit avoir ciblé un terroriste alors que Damas dénonce de son côté une violation flagrante de sa souveraineté.
1: RFI 10h38 à New Delhi en Inde, Narendra Modi tente de regagner le cœur des jeunes.
3: Alors que son gouvernement a tremblé comme jamais auparavant face à la rue, la mobilisation étudiante du parti des cafards a poussé le Premier ministre à limoger au mois de juillet son ministre de l'éducation, une concession inédite pour lui en 12 ans de pouvoir et un mouvement qui pousse Narendra Modi à s'adapter. Il a depuis fait évoluer sa communication pour épouser les codes des réseaux sociaux, Nicolas Roquin.
11: Face caméra, l'appareil légèrement trop proche du visage, Narendra Modi avait tenté de répondre au scandale de fraude massive aux examens. Une vidéo largement moquée par la jeunesse qui a tourné en dérision dans les manifestations, la tentative maladroite de communication du Premier ministre aux 106 millions d'abonnés sur Instagram. Mais depuis, il persiste et signe. En début de semaine, le responsable des réseaux sociaux de sa formation politique, le BJP, a même été remplacé avec une nouvelle stratégie assumée. images dynamiques, musique reprenant les tendances du moment et multiplication des phrases choc. Le dirigeant de 75 ans essaye de reprendre à son compte ce qui a fait le succès du mouvement des cafards. Narendra Modi va même jusqu'à imiter les expressions de la jeunesse indienne. First in my bloodline, le premier de ma lignée, le premier de ma lignée à construire des fusées, des puces, une manière populaire d'exprimer un succès personnel ou bien un décalage générationnel. Le premier ministre indien rompt donc avec sa communication d'homme fort, tente de se montrer plus accessible, un revirement qui a également un immense intérêt électoral, alors que 60% de la population indienne a moins de 35 ans.
3: Nicolas Roquin.
1: Eux aussi vont tenter de séduire à moins de 7 mois de la présidentielle. La rentrée politique continue en France.
3: Avec les universités d'été des écologistes de la France insoumise à gauche, avec la probable entrée en campagne ce soir de Raphaël Glucksmann, invité au journal de 20h de TF1. À droite, c'est Édouard Philippe qui occupe le terrain ces jours-ci avec un déplacement outre-mer et notamment à Mayotte, le 101e département français ravagé par le cyclone Chido en 2024 et dont près de un habitant sur deux est aujourd'hui étranger. L'immigration clandestine, principalement en provenance des Comores, qui revendiquent toujours la souveraineté du territoire. À Mayotte, où Marine Le Pen est arrivée en tête à la dernière présidentielle, Édouard Philippe a donc promis ce week-end de fermer les vannes de l'immigration avec une série de propositions qui fait réagir à gauche, Marine Keogh.
12: Durcir le droit du sol, supprimer le regroupement familial et créer des centres de retour en Afrique de l'Est pour faciliter les expulsions. Des propositions qui, pour une partie de la gauche, ne sont pas sans rappeler celles portées par le Rassemblement National. Sur X, l'écologiste Sandrine Rousseau interroge la stratégie du candidat Horizon. « Je crains qu'il aille chercher un électorat d'extrême droite », souligne-t-elle. Idée partagée également au Parti Socialiste. Mayotte semble avoir été choisie comme un territoire stratégique pour statuer sur l'immigration et se montrer combatif en vue des grands enjeux de 2027. L'eurodéputé socialiste François Calfon regrette que les Mahorais soient pris en otage par de putatifs candidats à la présidentielle. Bruno Retailleau en mars, Édouard Philippe cette semaine, puis Sébastien Lecornu dans quelques jours. Bien que ce dernier ne soit pas candidat à la présidentielle, Estelle Youssoufa, députée du parti de centre-droit à Lyotte et elle-même mahoraise, dénonce des effets d'annonce sans mesures concrètes. Depuis le cyclone Chido en 2024, rien n'a avancé, déplore-t-elle. Des annonces jugées également démagogiques par l'insoumis Jean-Luc Mélenchon.
3: Marine Keogh.
1: Et puis Julien, la France est ce soir en finale de l'Euro.
3: Rendez-vous face à l'Angleterre en finale de l'Euro de Cécifoot, le football joué par les personnes malvoyantes ou non-voyantes qu'on a découvert notamment il y a 2 ans à Paris. Le public des Jeux Paralympiques était venu en nombre applaudir les joueurs et leur prouesse. Ballon au pied, un ballon équipé de clochettes pour leur permettre de se repérer à l'oreille. La France l'avait emporté en 2024 et la discipline connaît depuis une popularité croissante, comme l'explique Julien Zelella, président du club pionnier de Saint-Mandé, en région parisienne.
13: Après les Jeux paralympiques, j'ai parlé d'ombre et de lumière, parce que la médaille d'or, c'était la lumière extraordinaire. Mais en même temps, le développement du cécifoot est toujours en cours. Beaucoup d'équipes ont énormément de difficultés pour trouver des moyens pour accueillir les joueurs, avoir un staff digne de ce nom. Donc, cette médaille d'or, qu'est-ce que ça a apporté? Comme dans toute discipline, ça a apporté le fait que le cécifoot a crevé l'écran. Des déficients visuels, des personnes valides, mais surtout les citoyens, dans l'engouement du cécifoot, je dis que ça, c'est l'héritage des Jeux. Et les joueurs ont permis ça. Le cécifoot l'a permis. Et c'est pour ça que je dis souvent, le handicap n'empêche pas le talent.
3: Julien Zelella au téléphone de Saliou Diouf. Pierre, allez les Bleus. La finale de l'Euro de cécifoot France-Angleterre, c'est ce soir à Strasbourg.
1: On espère bien qu'ils vont ramener la coupe à la maison. Merci Julien Coquel-Rohem, 5h13 en temps universel. RFI Matin, ça débute. Merci d'être avec nous pour 3 nouvelles heures d'infos. Vous l'entendiez dans le journal, on va beaucoup parler de RDC, de cette épidémie d'Ebola, 100 jours depuis son début, des milliers de morts et une riposte qui prend du retard selon l'Africa CDC. On fait largement le point dans toutes nos éditions. Comme tous les dimanches, beaucoup de culture, de sorties et de musique également à suivre. Le livre international dans moins de 5 minutes. Il est consacré ce matin à l'affaire Epstein et surtout à ses ramifications en France. Et puis, le reggae au Sénégal, l'univers mieux cartographié que jamais et la chasse aux nuisibles, pas forcément une bonne idée dans le monde animal. Tout ça, c'est à retrouver dans votre nouvelle édition matinale. Merci d'être avec nous. On part en Mongolie. séjour de relâche à Oulan-Bator aujourd'hui. Après avoir conclu la première semaine de négociations et avant d'en entamer une deuxième, les délégations de la COP désertification bénéficient de 24 heures de repos, sommet international donc dans la capitale mongole pour tenter de trouver des solutions, des financements contre ce phénomène exacerbé par le dérèglement climatique qui touche une grande partie de la planète et la Mongolie en est justement l'une des victimes les plus emblématiques. Près de 77% des terres mongoles sont touchées par la désertification qui rend des pâturages inexploitables. Alors cela fait des années que le pays tente de trouver des solutions. Le reportage.
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16: Le temps d'une petite prose.
17: Le temps d'une petite prose va s'arrêter à 7. Grâce à l'anthologie de Voix vive, édition Bruno Doucet, 2025. C'est un recueil de poètes et poétesses autour de la Méditerranée. Alors on va commencer avec la France, Sappho. Ils m'ont donné ce carnet plein de transparence et de dames en fleurs habitées d'elles. Ils me l'ont donné avec leurs yeux de pluie, leurs yeux d'amant. Et le carnet s'est tendu comme une pomme pendant le cours ennuyeux des jours pour remplir de mousse et d'enchantement leurs yeux d'amant. Le flamboyant papillon. Toute rature m'est ici interdite. Le geste d'extrême oriental se jette et doit atteindre le geste et le geste se repentir. Ni le douandé, ni le tarab, ni la grâce, le geste de l'archer avant qu'il n'atteigne sa cible, le geste de l'envol pour rejoindre les cigognes. Sappho, France.

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1: Merci d'être à l'écoute de RFI, les 6h en temps universel, 8h à Paris. Toute l'actualité avec Gaëtan Plenet. Bonjour Gaëtan.
2: Bonjour Pierre, bonjour à tous.
1: La porte d'une église attaquée à coups de hache, des gaz lacrymogènes et l'évacuation manu militari de centaines de sans-papiers. C'était il y a tout juste 30 ans à Paris.
2: À l'église Saint-Bernard, et 30 ans plus tard, certains habitants du quartier se rappellent de la violence de l'opération. Reportage dès le début de ce journal. Reportage aussi à Damas. On tend le micro ce matin aux habitants pour avoir leur avis sur l'avenir du pays après l'annonce de la fin de l'intégration des institutions kurdes au sein de l'État syrien. Au menu de cette édition également, des législatives sans grand suspense au Kazakhstan, le phénomène météo El Niño et ses conséquences au Soudan. On va parler aussi de ces 6 pays UE qui réclament une taxe sur les géants pétroliers qui profitent de la guerre en Iran et du blocage du détroit d'Hormuz pour faire grimper leurs tarifs. Et puis on se quittera en musique avec la fin de la tournée internationale de Bad Bunny. Ce sera chez lui à Porto Rico.
1: Une plaque commémorative sera dévoilée tout à l'heure dans le 18e arrondissement de Paris.
2: Juste en face de l'église Saint-Bernard, il y a 30 ans, jour pour jour, quasiment heure pour heure, alors que l'édifice était occupé depuis plusieurs semaines avec le soutien du curé de la paroisse par près de 300 sans-papiers, notamment des enfants. Plus de 1500 policiers et gendarmes arrivés, ils défoncent la porte à coups de hache, pénètrent dans l'église et en sortent ses occupants jetés à la rue ou envoyés dans des centres de rétention. À l'époque, les images choquent beaucoup. On ne parle que de ça dans les médias, dans les jours et même les semaines qui suivent. La situation des sans-papiers inonde le débat public. Ça fait 30 ans et certains n'ont rien oublié de ce 26 août 1996. Reportage dans le quartier d'Amélie Beaucourt.
3: Dans la journée, quand il y avait un office, ils remettaient les chaises. Les gens repartaient par là pour se faire discret.
4: Voisin de l'église depuis les années 70, Bernard Massera se souvient de cet été 1996, lorsque 300 travailleurs sans papier s'y sont réfugiés. Le curé de l'époque, Henri Coindé, est pris au dépourvu, mais accepte, pourvu que ses offices ne soient pas dérangés.
3: Le curé avait dit, et moi samedi, j'ai un mariage par exemple, et donc ils avaient dit, pas de problème. Quand les mariés sont arrivés, les femmes qui occupaient l'église s'étaient mises en vêtements de fête et ils avaient été accueillis par une haie d'honneur de femmes qui les applaudissaient. Ça avait été une fête, voilà. Il y avait des gens qui prêtaient leurs machines à laver pour que les femmes en particulier qui avaient des enfants puissent laver du linge, etc., mais même les hommes, quoi. Hein.
4: Pendant près de 8 semaines, l'occupation reçoit le soutien de nombreuses personnalités et fait parler d'elle dans le monde entier. C'est le ministère de l'Intérieur qui finira par sonner son glas.
3: La veille, il y avait des compagnies de CRS qui se massaient. On pensait bien que c'était pas pour enfiler des perles, quoi. Hein. Voilà, ils ont fait sauter cette porte à coups de hache et taper dans la porte pour la casser, quoi.
4: Clin d'œil à l'histoire de la paroisse, la porte, aujourd'hui remplacée, reste 30 ans après, toujours ouverte.
2: Un reportage d'Amélie Beaucourt.
1: L'Iran allonge la liste de ses ennemis.
2: Car c'est ainsi que le pays considérera désormais tous les gouvernements qui participeront à la mise en place de restrictions économiques à l'encontre de la République islamique. Leurs intérêts seront frappés, prévient Téhéran, qui menace également de s'en prendre maintenant aux entreprises pétrolières et économiques américaines installées dans la région. Demain, le secrétaire américain au Trésor, Scott Bessent, doit lui détailler les mesures envisagées par les États-Unis pour tenter d'étouffer un petit peu plus encore les finances iraniennes.
1: Plusieurs blessés hier après l'explosion d'un bus près de Damas.
2: Il transportait des membres des forces de sécurité intérieure, selon les autorités qui dénoncent un attentat. Aucune revendication pour l'instant. Un petit peu plus tôt dans la journée, c'est un drone israélien, selon la télévision d'État syrienne, qui a frappé le sud du pays, blessant une personne alors qu'il y a quelques jours déjà un bombardement avait visé une base militaire syrienne dans le nord-ouest du pays. La Syrie, où les FDS, les forces démocratiques syriennes et l'administration autonome du nord-est ont officialisé cette semaine l'intégration totale de leurs structures civiles et militaires au sein de l'État. C'était prévu par les accords de transition signés avec les nouvelles autorités en place depuis la chute du régime de Bachar al-Assad. La réunification est donc actée, sur le papier en tout cas. Reportage auprès des habitants de la vieille ville de Damas, Mohamed Erami.
5: Au cœur de la vieille ville de Damas, entre les murs de pierre dorée et l'odeur du jasmin, l'accord signé avec les forces kurdes du Nord-Est ravive les souvenirs d'Ahmed. Avant la guerre de 2011, cet ancien mécanicien de 75 ans réparait des camions à Deir ez-Zor et Boukamal. deux villes longtemps contrôlées par les forces kurdes.
6: Je prenais le bus et j'y allais même pour le plaisir. Je m'achetais des souvenirs, puis je rentrais à Damas. C'était une belle époque. Et même aujourd'hui, la Syrie, en ce moment, c'est une belle époque, de mieux en mieux, pour l'avenir.
5: Pour Ahmed, voir la Syrie se ressouder, c'est pourquoi pas l'espoir de retourner dans ces villes où il n'a pas pu mettre les pieds depuis 15 ans. Mais à quelques rues de là, le thé à la main, Abou Mohammed, lui, regarde l'horizon avec inquiétude.
7: Nous avons un pays unifié maintenant, mais nous voulons la sécurité, rien d'autre. Nous voulons juste vivre et la sécurité manque. On ne sait pas encore si on vit en sécurité ou pas. Et maintenant, nous avons les Israéliens et les Américains complètement impliqués dans l'avenir de notre pays.
5: Sur le papier, la Syrie est aujourd'hui réunifiée, mais pour ses habitants, une paix durable reste à bâtir. Mohamed Errami, Damas, RFI.
2: Dans une guerre en attaque, dit le Premier ministre canadien, pour qui c'est bien une guerre commerciale que les États-Unis ont lancée avec son pays. Hier, après l'échec des négociations, les Américains ont commencé à imposer de nouveaux droits de douane sur plusieurs produits canadiens. Et Ottawa a bien l'intention de répliquer au centime près, en taxant notamment l'acier et les produits laitiers venus des États-Unis. Ça entrera en vigueur le 8 septembre prochain.
1: Au Kazakhstan, les électeurs aux urnes ce dimanche.
2: Depuis un petit peu plus de 4 heures maintenant, mais sans vrai suspense, le camp présidentiel devrait l'emporter assez largement dans ce scrutin législatif qui vise à élire 145 députés du nouveau Parlement. Un nouveau Parlement hérité d'une réforme constitutionnelle, Nicolas Roca.
8: Un seul Parlement dont la très large majorité semble acquise au camp présidentiel. Avant même l'ouverture des bureaux de vote ce dimanche, la nouvelle constitution approuvée en mars dernier donnait le ton du scrutin. En plus de la suppression du Sénat, celle-ci renforce l'exécutif en permettant au président de légiférer par décret. Ce scrutin est une forme de couronnement pour l'homme fort du Kazakhstan, Kassim Jomart Tokayev, arrivé à la suite de Nazarbayev, l'homme qui a gouverné d'une main de fer le pays entre 1990 et 2019. Le nouveau chef d'État a effectué une rupture avec son prédécesseur. À la suite des violentes manifestations de 2022 où plus de 200 personnes ont été tuées, il ouvre la porte à des réformes visant à rompre avec le passé autoritaire, une manœuvre politique lui permettant surtout de rester au pouvoir. Aujourd'hui, le paysage politique kazakh est largement dominé par son parti, la Dilet, tandis que d'autres petites formations politiques fidèles au pouvoir pourraient faire leur entrée au Parlement et asseoir encore un peu plus l'autoritarisme du régime.
2: Nicolas Roca. Près de 40 blessés au Japon après un séisme de magnitude 5,9 qui a secoué les environs de Tokyo. L'Agence météorologique nationale met en garde contre un risque accru de glissement de terrain alors que les sols de la région avaient déjà été fragilisés hier par des pluies torrentielles.
1: De la pluie, le Soudan en manque.
2: Et c'est une conséquence directe d'El Nino, ce phénomène naturel, ce phénomène climatique qui se caractérise par un réchauffement des eaux dans le Pacifique et qui entraîne notamment des sécheresses à travers le monde. L'Afrique en souffre avec un retard des précipitations et le niveau des eaux du Nil est en baisse. C'est un coup dur de plus pour les Soudanais déjà durement affectés par la guerre, Juliette Pietraszewski.
9: Des terres craquelées et des rives du Nil asséchées par la chaleur. Pour l'Organisation des Nations Unies, la campagne agricole au Soudan se déroule désormais dans un contexte de risque climatique accru, alimenté par El Niño. Selon certains scientifiques qui étudient le phénomène dans la région, El Niño est étroitement lié à un faible débit du Nil. Lorsque ce dernier apparaît à la fin du printemps, comme en 2026, le risque de sécheresse dans le sud-est du Soudan augmente fortement. Les précipitations tardives mêlées aux longues sécheresses aggravent par conséquent une crise alimentaire déjà ancrée dans le pays, où plus de 19 millions de Soudanais, soit plus de 40% de la population, sont confrontés à une faim aiguë. Le Soudan reste par ailleurs le théâtre de la plus grande crise humanitaire et la plus importante crise de déplacement de population au monde, sur fond de guerre débutée en avril 2023. Si les prévisions des scientifiques se concrétisent, El Niño devrait faire de 2027 l'année la plus chaude jamais enregistrée. Son impact est principalement ressenti l'année après son apparition.
2: La précision de Juliette Pietraszewski.
1: Mohamed Ben Salman attendu à Paris aujourd'hui pour une visite de deux jours.
2: Le prince héritier d'Arabie Saoudite devrait notamment évoquer avec le président français Emmanuel Macron la situation régionale, la guerre en Iran et ses conséquences, notamment le blocage du détroit d'Hormuz.
1: L'or noir y circule très peu et ça profite à certains géants pétroliers.
2: Oui, leurs bénéfices ont grimpé depuis le début de la guerre qui leur sert un peu d'excuse pour augmenter les prix. Ça ne peut plus durer selon six pays européens qui demandent à ce que ces compagnies soient tout simplement taxées, Théo Renaudon.
10: C'est dans une lettre commune que les ministres de l'économie de l'Allemagne, de l'Italie, de l'Autriche, de la Pologne, de l'Espagne et du Portugal émettent cette idée, lettre adressée à l'Irlande qui assure la présidence tournante en ce moment de l'Union européenne. Le texte dresse un constat simple. Les géants pétroliers bénéficient d'une marge plus importante encore que les cours bruts du pétrole. En clair, ils profitent de la guerre contre l'Iran pour se faire des sous. L'idée serait donc de taxer ces bénéfices à l'échelle européenne, puis de rendre l'argent aux consommateurs. La lettre consultée par l'agence France Presse ne dit pas comment. Une telle mesure est rarissime, mais elle a déjà fait ses preuves. La dernière fois, c'était au début de la guerre en Ukraine. Les ministres de ces 6 pays demandent à ce que cette question soit à l'ordre du jour d'une réunion des ministres européens de l'économie le mois prochain.
1: À la file, il est 7h10 à Dublin, l'Irlande, où la police s'inquiète d'une nouvelle tendance sur TikTok.
2: Et le mot peut sembler un petit peu fou tant cette pratique est dangereuse. Se filmer au volant de voiture en roulant à grande vitesse, c'est ce qu'ont fait 5 jeunes Irlandais dimanche dernier à contresens sur l'autoroute. Eh bien, tous sont morts, la voiture en a percuté une autre. Et ce n'est donc pas un cas isolé, Clémence Pénard.
11: Une vidéo comme celle-là, ado volant, pied au plancher, on en trouve des dizaines sur TikTok. Sous le hashtag Joyriding, le principe, voler une voiture, non pas pour la revendre, mais pour filmer sa virée à haut risque, à la recherche d'adrénaline et de likes. Le commissaire de la police irlandaise a lui-même dénoncé cette quête de validation sur les réseaux sociaux qui pousse certains jeunes à adopter des comportements toujours plus dangereux. Le ministre de la Justice, Jim O'Callaghan, appelle lui TikTok à agir.
12: S'ils autorisent la publication de contenus qui glorifient des comportements criminels, alors ils n'agissent pas de manière responsable. Ils ont pourtant la responsabilité de retirer ces contenus.
11: 5 adolescents ont trouvé la mort dimanche en circulant à contresens sur l'autoroute avant de percuter frontalement une autre voiture. Selon les enquêteurs, ils pourraient être liés au gang des Lucky Dip, un groupe de mineurs âgés de 14 à 17 ans, soupçonné d'être impliqué dans des vols de voitures. Dans l'autre véhicule, une famille se rendait à l'aéroport de Dublin pour assister à un mariage au Royaume-Uni. 2 d'entre eux sont toujours hospitalisés dans un état grave. Clémence Pénard, Dublin, RFI.
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0: À l'instant, sur l'antenne de Radio Alliance Plus, c'était vos informations. Et tout de suite, retrouvez Regard d'ailleurs, proposé par Radio Gaïa.
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0: L'émission s'appelle Regard d'ailleurs. Regard d'ailleurs, c'est cette envie d'élargir son regard sur le monde, sa vision du monde, à travers différentes expériences de vie, à travers différents parcours de vie. Donc j'aime bien dans cette émission radio donner la parole à des voyageurs, des écrivains voyageurs, des photographes, des réalisateurs, ou tous ceux qui sont en lien avec l'ailleurs et le mouvement. Léa, je ne te connais pas encore, hein. Je sais juste que tu fais du yoga, que tu es voyageuse, que tu as été au Japon. Donc l'idée, c'est vraiment prendre le temps dans cette émission de te rencontrer et de voir ce qui, toi, peut-être enfant, a fait que tu aies envie d'aller voir ce qui se passe au-delà des frontières, de la ville qui t'a vu naître. Voilà, donc reviens peut-être un petit peu à cette époque de ta vie et essaie de nous emmener dans ton histoire qui est celle de Léa la voyageuse.
1: Ce qui a fait cette envie de voyage, je pense qu'elle était... Elle n'était peut-être pas immédiate, ou en tous les cas, pas de cette façon-là. J'ai commencé le voyage lorsque j'ai vécu à l'étranger, principalement pour mes études. Et c'est là que j'ai découvert l'Asie, puisque j'ai vécu en Corée du Sud et en Chine. Et j'ai eu un coup de cœur absolument incroyable pour la Corée du Sud, principalement. Et c'est là que j'ai commencé à... avoir le voyage que moi j'avais véritablement choisi, parce que avant je pense que c'était un voyage qui était un peu plus même carrément touristique, tu vois, avoir toutes les attractions, etc. Et c'est clairement ce qui m'a ouvert sur le voyage. Mais ce voyage en Corée du Sud, et où j'avais fait un passage avant au Japon pour la première fois, c'est la première fois que j'étais seule, et que là j'ai commencé à avoir envie d'un peu plus de nature, et c'est la première fois que j'ai fait mes séjours dans des temples, et je pense que ça a été une sacrée révélation.
0: On en reparlera après, mais donc si j'ai bien compris, tu es partie, toi, c'était la carte des études qui t'a permis d'aller vivre à l'étranger, et t'as choisi la Corée du Sud. C'est pas fréquent ça comme pays d'expatriation pour étudier ici?
1: Si on me demande pourquoi, je dirais que c'est un hasard total, je ne vais pas te mentir. Je pense que la seule chose qui me l'a fait choisir, c'est vraiment ce besoin d'être un peu aussi, de faire un voyage un peu différent et un peu hors des sentiers battus et de tout ce qui était connu. Et après, je me suis laissée porter.
0: Ok. Et t'allais y faire quoi? Tu as étudié quoi en Corée?
1: J'ai étudié l'économie. Puisque j'étais à l'époque en école de commerce.
0: Donc ça, c'est quoi? C'est un programme genre Erasmus qui te permet d'aller vivre à l'étranger? C'est quoi le programme qui permet aux étudiants en France aujourd'hui d'aller vivre une expérience à l'étranger?
1: En fait, en sortant du bac, j'avais fait 2 ans de classe préparatoire pour faire une grande école de commerce. Et donc, c'est dans le cadre de cette grande école que j'ai fait des semestres à l'étranger. Et ça, c'était une université partenaire, donc dans laquelle... Après, j'étais en immersion pendant plusieurs mois.
0: Tu parles de coup de cœur pour la Corée. Pourquoi? Qu'est-ce qui fait que tu aies un coup de cœur en arrivant là-bas? J'imagine à Séoul ou Busan. Je ne sais pas dans quelle ville tu t'es retrouvée.
1: Je me suis retrouvée à Séoul. Et ce qui a fait le coup de cœur, en tous les cas, ce qui a contribué, c'est que j'ai eu une amie coréenne qui m'a vraiment initiée en fait à toute la tradition coréenne. Donc c'est-à-dire qu'évidemment j'étais en lien avec d'autres étudiants européens, mais c'est avec elle que j'ai passé la majeure partie de mon temps, et en l'occurrence les week-ends, dès qu'on avait du temps, j'allais dans sa famille, j'allais voir sa grand-mère qui était dans des endroits assez reculés de la Corée, dans les montagnes. Et c'est là que, en parlant, je suis émue, je suis moi-même surprise, que en fait j'ai découvert un mode de vie qui était encore très traditionnel. Dans des petites maisons en bois où ils vivent à même le sol, enfin, ce qui est en fait la tradition de la Corée avant d'être un pays industrialisé comme on connaît aujourd'hui. Voilà, je pense que c'est cette rencontre et ce partage qui a clairement fait tout le voyage.
0: Parce que la Corée aujourd'hui, on a l'image d'un pays hyper développé, industrialisé, qui a connu un boom économique très rapide, encore plus rapide que le Japon à côté, où après la guerre, la Corée s'est relevée de ses cendres et aujourd'hui est peut-être au must en termes de technologie. Et si aujourd'hui le capitalisme était un monstre, je pense que le cœur du monstre pourrait se trouver soit en Corée, à Séoul, soit à Dubaï, dans les Émirats.
1: Je ne dirais pas le contraire, mais je suis persuadée, comme dans bien d'autres pays desquels on va peut-être parler bientôt, il y a toujours des endroits qui sont préservés. Et même si c'est pas facile, il faut arriver à s'extraire de tout ça. Je pense qu'on peut encore les trouver.
0: Tu disais avant, c'est dans cette expérience en Corée où tu as peut-être commencé à faire la différence entre le voyage et le tourisme. Donc là, tu le dis aussi, hein, cette envie de retrouver avec quelque chose, de te reconnecter à une forme d'authenticité, ou en tout cas à des traditions culturelles. Comme tu disais, on mangeait tous par terre dans un petit chalet de bois. C'est vrai qu'il y a ça, ou c'était ça, ça allait de moins en moins, mais ça existe encore. Est-ce que tu peux me parler du voyage? Qu'est-ce que c'est que pour toi, le voyage, justement, pour le différencier hein, du tourisme? Qu'est-ce que ça représente et comment est-ce que tu l'imagines, comment tu l'entends et comment tu le vis?
1: C'est la première des motivations, je dirais que c'est de créer une forme de vide, c'est-à-dire que en partant, j'ai rien sur l'agenda, j'ai pas de choses à visiter, j'ai pas d'itinéraire prédéfini. Et lors de mon voyage, mon dernier voyage, j'avais même pas de billet retour, mais vraiment volontairement, en fait, pour laisser le vide et voir aussi avec quoi je vais combler le vide. Donc voir ce qui vient. Donc c'est à la fois c'est chaque jour voir ce que je vais faire de moi-même et puis surtout ben laisser la place à l'imprévu, aux gens que je vais rencontrer. Et c'est comme ça que j'ai fait au Japon mes plus belles rencontres. Et après, et faire ça, en fait, ça laisse justement la possibilité d'aller dans ces atmosphères particulières qui sont un peu plus reculées. Mais évidemment, ça demande plus de temps. Ça demande d'être flexible. Et puis, ça demande aussi de garder du temps, en fait, pour soi, de continuer ses routines. Pour moi, c'est des routines de méditation qui permettent aussi de savoir où j'en suis. Des routines d'écriture et qui me permettent en fait de faire un voyage qui est en conscience. Donc dans ce que je fais, dans ce que je vais voir, dans les personnes que je vais rencontrer, et puis aussi ben, accepter de faire moins, puisque quand on part longtemps, on peut pas, enfin moi j'ai du mal à remplir toutes mes journées en me disant je veux faire telle chose, je prends beaucoup de temps aussi juste pour vivre le pays, c'est-à-dire faire comme si j'étais chez moi. Donc il y a véritablement des moments de rien. Donc oui, je suis au milieu de Kyoto. Oui, j'aurais pas vu tous les endroits à voir de la ville. Mais en revanche, j'ai pris du temps sur un banc, sous cet arbre, pour rien faire et me poser, quoi.
0: Donc là, tu abordes un sujet très intéressant, cette notion d'espace et de temps. Quand on part en voyage, tu disais, tu prends des fois que le billet aller. Et tu t'offres ce luxe, qui peut être un des plus grands luxes. Hein. Quelqu'un a posé cette phrase horrible, le temps c'est de l'argent. Alors que le temps c'est quelque chose d'hyper précieux pour pouvoir vivre des expériences bien plus riches que ce que ce temps pourrait nous apporter de manière économique.
1: Et puis c'est surtout que donc, le temps c'est surtout du luxe. Oui, c'est important de le rappeler, de pouvoir se permettre aussi de se dégager autant de temps. Mais je pense qu'en fait c'est vraiment dans ces moments-là qu'en fait, il y a aussi quelque chose de plus profond qui peut émerger. Des choses qu'on peut découvrir vraiment que lorsqu'on a laissé, si je peux dire, toute la boue se poser. Alors là, je suis contente qu'on en arrive là parce que moi, j'adore l'image qui est utilisée par les bouddhistes qui dit que, en fait, le lotus, il fleurit dans la boue. Mais donc, pour ça, il faut que toute l'eau qui est trouble et remplie de la boue puisse se poser. La boue se dépose au fond. Et de là, il y a des choses qui peuvent fleurir et qu'on peut aller toucher du doigt, voilà, à condition d'avoir créé toutes ces conditions-là un peu particulières. Pour moi, ça a pas mal de symbolique, mais ça représente aussi une forme d'immobilisme qui est l'immobilisme que je peux retrouver dans la méditation, ou du moins la lenteur, puisqu'à partir du moment où on accepte par le corps, et aussi par les pensées, de laisser tout ça se poser. Je pense que c'est là qu'on a véritablement des chances de ressentir des choses qui viennent véritablement de l'intérieur. Et c'est en créant aussi ce silence, cet immobilisme-là, que des choses un peu plus intenses peuvent émerger. Mmh. Et c'est aussi dans la contemplation, puisque c'est aussi accepter que c'est de la boue, en fait, qui va. Et on n'est pas là pour la chasser, mais juste pour contempler, encore une fois,

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5: Léa, donc tu parles de ce rapport au temps, tu parles aussi du mot conscience, remettre de la conscience dans le mouvement, dans le voyage. Donc tu découvres un petit peu cette dynamique hein, du voyage à travers ton expatriation en Corée dans le cadre de tes études, ce qui t'emmène à voyager un petit peu dans d'autres pays. Le mot conscience aussi, qui a l'air d'être assez présent, assez important, méditation aussi, tu parles de méditation. Donc à quel moment tu rencontres ça, la méditation? C'est quelque chose que tu as découvert dans tes voyages? Ou est-ce que tu étais déjà sensibilisée à la méditation avant de partir ici en France?
6: Alors c'est quelque chose que j'ai rencontré pendant mes voyages, mais j'ai toujours été sensible à ce qui pouvait se passer un peu au-delà du connu, de ce qu'on connaît, et j'ai toujours été surtout très attirée et très intriguée par ces personnes, que ce soit des moines chrétiens ou que ce soit des moines bouddhistes ou d'autres religions ou certaines pratiques de certains gourous en Inde. Enfin, ce domaine un peu non tangible m'a toujours attirée. Et donc, la première fois que je rencontre la méditation, c'est quand je vais dans ce fameux temple en Corée pour plusieurs nuits et où je me lève donc à 4h du matin pour aller suivre vraiment en toute discrétion la vie des moines, puisqu'ils n'avaient pas vocation à être mélangés dans le monde. Et c'est là que je ressens la puissance des chants des moines et du chant du Om à 4h du matin dans un temple encore immergé dans une nuit totale. Et là, clairement, c'était à peine quelques nuits, quelques jours, mais il y a un énorme déclic qui s'est fait. Je me rappelle, je dormais à même le sol, sans coussin, sur le bois directement. Et ça a été vraiment... j'ai eu ces nuits-là, des nuits vraiment... de révélation, on va dire.
5: Mais tu te retrouves en Corée dans le cadre d'études dans l'économie internationale ou marketing, et tu te retrouves à dormir sur des planches dans un temple à faire des om. Qu'est-ce qui s'est passé?
6: Eh bien, je ne l'avais jamais vu de cette façon, mais effectivement, peut-être qu'il y avait déjà quelque chose à cette époque, à l'intérieur de moi, qui cherchait déjà quelque chose d'autre, puisque bah, aujourd'hui, c'est plus du tout, en tous les cas, l'économie, le marketing que je faisais à l'époque, c'est plus du tout la voie... que je suis, et j'avais déjà cet appel-là d'aller un peu voir ailleurs.
5: C'est aussi ce qui est extraordinaire dans le voyage, c'est cette notion d'immersion. D'immersion dans des réalités tellement différentes de celles qu'on peut partager ou qu'on peut vivre ici. Des fois, sortir, se libérer du connu, sortir de son propre carcan de croyances, de poser un autre regard sur le monde, ses expériences de vie. Ici, en France, on ne peut pas forcément se retrouver à dormir sur des planches avec des moines coréens, donc le Corée le permet, comme dans beaucoup d'autres pays. Et voilà, donc en Corée, c'est vrai qu'il y a ce qu'on appelle le temple stay. Hein, on a cette possibilité, comme dans beaucoup de pays d'ailleurs, d'expérimenter la vie des moines. Et c'est vrai que c'est quelque chose d'assez fascinant de voir cette ferveur, cette dévotion, ces chants. C'est peut-être ça aussi qu'on retrouve dans le voyage, cette magie de pouvoir vivre quelque chose de radicalement différent de ce qu'on a expérimenté jusqu'à présent en France.
6: Et je pense que cette immersion m'a... Encore une fois, il y a quelques facteurs quand même favorisants que j'ai identifiés. Je pense qu'il y en a bien d'autres et qui sont très personnels. Mais je pense qu'il y a aussi le fait de déconnecter. Enfin, je pense que l'immersion, elle ne vient pas sans une certaine déconnexion, en tous les cas, du connu. Donc, de ce qui est nos habitudes, notre milieu social, notre pays. Aussi, de toutes les choses dont on a du mal à s'extraire dans notre vie quotidienne. Pour moi, un voyage qui est vraiment immersif, c'est quand j'arrive à me couper de tout ça et à, aujourd'hui, c'est un peu plus difficile, mais à vraiment couper volontairement de toutes les choses qui peuvent venir de l'extérieur. Donc là, clairement, on peut parler du téléphone portable, du réseau, des connexions, et plutôt à créer un peu un isolement, mais qui n'est pas une solitude, mais plutôt un isolement de ce qui nous relie en permanence.
5: Mais ce qui en soi est compliqué, parce qu'on a tout le temps sollicité, voire sur-sollicité, qu'on a du mal à faire de l'espace et faire du vide. On cherche souvent à le combler. Et c'est compliqué de se retrouver sans rien à faire.
6: Et c'est justement ça que je trouve vraiment très très excitant et aussi assez effrayant. Mais je pense que c'est dès qu'on arrive à passer cette barrière-là, un peu de la peur de l'inconnu, qu'il y a des vraies choses qui commencent à se passer dans le voyage, des choses certes imprévues. Mais en tous les cas, pour moi, les plus belles prises de conscience et aussi beaucoup de rencontres que j'ai envie de ramener dans ma vie quotidienne.

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2: Tu finis ton immersion coréenne, enfin tu finis tes études, et après qu'est-ce qui se passe? Parce que là je te rencontre pas dans une agence de marketing, je te retrouve dans mon salon aussi en tailleur comme prof de yoga. Donc reviens un peu sur ton itinéraire, qu'est-ce qui s'est passé à la fin de tes études, après la Corée, est-ce qu'il y a eu d'autres voyages?
1: Effectivement, tu me retrouves 10 ans après. Entre-temps, il y a eu, j'ai vécu en Chine. Mais là, j'étais dans une école française. Donc, c'était un peu différent. C'était beaucoup moins immersif pour moi. Et après, tous mes voyages étaient vraiment dans le cadre de mes vacances. Donc, quelque chose d'assez classique quand on peut se le permettre. Puisque j'ai continué ma voie dans le domaine du marketing. J'ai travaillé dans le marketing du luxe à Paris, dans des grandes maisons. Puis ensuite, j'ai été responsable marketing dans une entreprise internationale. Enfin, j'ai suivi une voie classique, tracée classique. Voilà. Et ce qui s'est passé, c'est qu'il y a quelques années, donc il y a 3 ans maintenant, j'avais déjà beaucoup de questionnements depuis plusieurs années. J'ai fait une dépression. Et ce qui m'a mené à revoir toute ma vie, hein, donc pas seulement professionnelle, hein, souvent le côté professionnel, c'est seulement une petite partie du gros problème, entre guillemets, mais plus, enfin, au-delà de ça, pour moi, c'est une recherche, en fait, de sens dans tous les aspects de ma vie qui s'est donc passé. Et à partir de ce moment-là, c'est vraiment cette fois, pour la première fois de ma vie, je parlais de vide tout à l'heure, que j'ai créé le vide dont j'avais toujours eu besoin. Donc j'ai pris beaucoup de distance par rapport à tout ce dont mon quotidien était rempli et je me suis un peu protégée. Et là, j'ai recommencé à voyager pour continuer de faire grandir ce vide-là et de voir par quoi il serait rempli si moi-même, je pouvais mettre vraiment ce que j'avais envie de mettre dans ce vide. Et si j'arrêtais de suivre, comme je l'avais fait avant, peut-être des injonctions de ce que la société attend, de toutes les cases qu'il faut cocher pour être parfaite. Et c'est comme ça que j'ai commencé à passer plus de temps à faire du yoga, de la méditation. Et puis, j'ai commencé à aussi laisser plus de temps à toutes ces philosophies qui m'appelaient, toutes ces différentes religions aussi qui m'appelaient. Et puis, je les ai vraiment vécues par des immersions, donc dans des monastères, dans des temples.
2: Je reviens sur ce changement de vie, cette quête de sens, hein, parce qu'aujourd'hui, c'est une vraie question. Le sens, où est-ce qu'on met notre temps et où est-ce qu'on met notre énergie? Et tu parlais d'injonction de la société, une pression sociale, une pression familiale, et bien souvent on se retrouve dans une posture ou dans une vie qu'on n'a pas forcément choisie, pour reprendre le mot conscience, en conscience. Et donc ça passe par des burn-out, ça passe par des dépressions, de remettre ce sens et cette cohérence au cœur de nos vies. Donc je veux bien que tu reviennes de ta dépression. Qu'est-ce qui l'a déclenché? Est-ce que tu peux nous parler de cette époque de ta vie, peut-être pour partager ce moment qui t'a permis finalement de rebondir sur autre chose derrière?
1: Bien sûr, j'en reviendrai avec plaisir sur ce moment de ma vie qui a été à la fois terrifiant et merveilleux, puisque en fait, c'est ça, donc comme je le disais, ça faisait plusieurs années qu'il y avait quelque chose à l'intérieur de moi qui me travaillait, et que moi, c'était vraiment très simple. Toutes les nuits, je faisais ce rêve où il y a quelque chose qui me disait « Demain, tu ne vas pas recommencer comme ça. Demain, tu ne peux pas repasser une journée comme ça qui est complètement vide de sens. C'est pas possible. Demain, il faut que ça s'arrête. » Je me réveillais comme ça. Puis je me rendormais. Et puis le lendemain, évidemment, je recommençais. Jusqu'au jour où il y a ce truc vraiment plus gros que moi qui a vraiment grandi à l'intérieur de moi. Et puis aussi, donc ça, je pense que c'est aussi assez classique dans un parcours, c'est qu'il y a des événements de vie parfois qui sont très marquants. Ça peut être des maladies, ça peut être des accidents, ça peut être la perte de certaines personnes. Et dans mon cas, c'est la perte d'une personne qui m'était très chère et très proche. Et là, ça a vraiment fait un déclic. Donc ça m'était déjà arrivé avant dans ma famille. Là, c'était mon oncle. Et en fait, ça a été la fois de trop, si je peux dire. Et cette fois-ci, j'ai vraiment vu la mort en face. Ça m'a fait un bien fou à moi. C'est très personnel de dire ça. Et cette fois-ci, autant avant, je m'étais déjà dit, il n'y a pas une seule seconde à perdre à faire quelque chose qu'on n'aime pas. Il ne faut pas recommencer le lendemain, comme je disais. Mais autant cette fois-là, ça m'a vraiment claqué au visage. et je n'ai plus seulement pensé, il fallait que le lendemain, ça s'incarne dans ma vraie vie. Bah, la première chose que j'ai faite, c'est m'inscrire justement à une retraite de yoga où je me suis dit, bon, avant de tout claquer, de tout envoyer en l'air, il va falloir réfléchir, parce que ça faisait quand même déjà plusieurs années que je réfléchissais à ces choses-là. Et puis c'est aussi toute une vie que j'avais construite quand même depuis 10 ans.
2: Donc une vie professionnelle, hein, on parle vraiment de ça.
1: La difficulté des études. Mais aussi finalement, une vie autour de la vie professionnelle, j'avais aussi une vie bien installée qui tournait autour. Et donc à ce moment-là, je me suis dit, bon, l'idée, c'est pas de tout envoyer en l'air. De toute façon, ça fait quand même des années que ça me travaille, je suis plus à quelques jours près. Donc j'ai laissé passer après quelques mois. Puis j'ai fait cette retraite de yoga qui a été décisive, où en fait, j'ai été totalement en immersion. J'avais tous les ingrédients qu'il me fallait pour couper, pour me retrouver, pour retrouver mes envies. Et donc, je n'ai pas su immédiatement de quoi j'avais envie, puisque tout ça prend énormément de temps et ça change tout le temps. En revanche, j'ai su ce qui ne me convenait plus du tout. Et je le savais déjà depuis longtemps, mais bon, voilà. Et donc, ensuite, ça a mené à, pour moi, une démission. Et ça a été un gros...
2: Mais quand on acte ça, donc ce qui te convient plus, je veux bien que tu l'exprimes, qu'est-ce qui te plaisait plus dans ton job, dans ta vie professionnelle que tu avais créé, parce que c'était finalement quand même toi qui l'avais créé, et aussi que tu nous parles des peurs, parce que c'est la peur du changement. Hein, quand on est dans une routine, dans une habitude, même si ça ne nous convient pas, on sait quand même ce qui nous attend. Et le fait de tout lâcher, de changer de cap, ça peut être assez vertigineux, parce qu'on ne sait pas ce qui va se passer.
1: Oui, et puis moi j'avais surtout cette peur de décevoir, aussi ma famille, mon entourage, d'être quelqu'un d'autre pour eux, d'oser dire aussi que j'allais pas bien, que Léa qui allait tout le temps bien, qui souriait tout le temps, qui avait une vie parfaite, à l'intérieur c'était gris, parce qu'en fait ma vie était grise tous les jours. Et à ce moment-là, je m'étais posé cette question, je m'étais dit, mais en fait, quand est-ce que c'est la dernière fois que tu as rigolé, mais vraiment rigolé sincèrement? Et ça remontait, à ma petite enfance, quoi, je m'en souvenais même plus. Donc d'un coup, j'ai senti cette notion d'urgence et j'avais peur de ce que je voyais moi à l'époque, c'était entre guillemets finir sous les ponts, c'est-à-dire ne plus avoir un poste à responsabilité, une vie qui est valorisée par la société, parce que la société nous incite quand même à avoir aussi un certain statut. Et ben pour moi, c'était une catastrophe. Qu'est-ce que j'allais devenir, quoi?
2: Ouais, de perdre ce statut social, finalement, quoi. Cette reconnaissance de notre famille, de la société, en tant que chef, responsable marketing.
1: Ouais, exactement. Et puis aussi un certain confort à être là-dedans, puisque même si... en fait, c'est un confort inconfortable. C'est-à-dire que c'est très confortable d'avoir ce statut, cette position, d'avoir tout, si je puis dire, tout ce qui est valorisé. Mais en fait, au fond... Enfin, c'est un malheur immense et c'est une vie intérieure qui est grise. Et puis surtout, c'est s'oublier. C'est mettre sous silence ses véritables envies, qui on est vraiment, sa véritable personnalité. Et c'est plus facile, en tous les cas, ça demande pas beaucoup d'efforts, tant que ça tient, de mettre tout ça sous silence.
2: Mais qu'est-ce qui est gris? Qu'est-ce que tu remets en question à cette époque-là de ta vie? Qu'est-ce qui ne va pas? Qu'est-ce qui ne va pas dans ce quotidien qui se répète et duquel tu veux sortir?

temps dans cet état. Et cet état veut dire cet état un peu de... Ni de tristesse, ni de joie. Je suis un peu morte à l'intérieur, quoi. Il n'y a plus trop grand-chose qui se passe. Il n'y a plus d'étincelles, il n'y a rien qui brille. À l'époque, je pense que j'avais plus la possibilité d'exprimer qui j'étais. En fait, c'est moi qui m'étais coupée de cette possibilité en faisant des choix de peut-être ce qu'on attendait de moi ou ce qui est valorisé. Et j'arrivais plus à retrouver le chemin de ce qui vraiment me fait vibrer. Et c'était un chemin, aujourd'hui je le vois bien sûr, plus authentique, plus simple, plus artistique. C'est accepter sa sensibilité, accepter ses émotions. Enfin, ça demande de passer par beaucoup de processus pour retrouver ce qui nous fait vraiment vibrer. En fait, c'est repartir d'une page blanche et aussi se demander parfois, bah, par exemple, quand j'étais petite, de quoi je rêvais. Enfin, de quoi je rêvais, qu'est-ce qui me faisait vibrer. Et en fait, que j'ai plus aujourd'hui toutes les choses desquelles je m'étais coupée. Ça pouvait être aussi la nature, la spontanéité, le contact authentique avec l'humain. Puis aussi des idéaux que j'ai retrouvés aujourd'hui.

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1: 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La première chose que j'ai faite lorsque j'ai démissionné, c'est voyager. Puisque après avoir donc créé le vide dont je parlais, donc j'avais aussi coupé contact avec les proches qui m'entouraient. Je pense que ça n'a pas non plus été facile pour eux aussi de me savoir dans cet état. Donc j'avais un certain vide aussi de vie sociale, un vide professionnel. Donc j'avais des journées qui ne demandaient plus qu'à être remplies. Et j'ai voulu retrouver cette authenticité dont je parlais. En tous les cas, je sentais cet appel-là. Et c'est pour ça que j'ai décidé de partir en Inde. Donc, c'était juste après le Covid, je crois, parce que je me souviens que j'avais eu des problèmes justement pour le visa. Mais j'ai réussi à partir en Inde, ce pays qui m'effrayait tellement, justement, parce que c'était contraire à toute ma vie d'avant. Et que c'est exactement ce que je disais tout à l'heure, c'était que pour moi le voyage en Inde c'était presque le voyage de trop dans je vais passer la frontière de ce qui est correct, et ça a été le voyage qui a changé, qui m'a permis de je pense de tout changer en fait, hein. C'est un voyage très immersif, puisque j'ai passé donc un mois, puisque je ne pouvais pas plus à cause des contraintes de visa, mais j'ai déjà passé un mois dans un ashram. Donc c'est à la fois très très court et très long. J'avais une grande appréhension de savoir ce que j'allais pouvoir trouver là-bas. Ce que je savais, c'est que je répondais au moins à mon appel de rencontrer des gens peut-être plus tournés vers la spiritualité. Et lorsque je me suis retrouvée dans cet ashram, donc dans le nord de l'Inde, au pied de l'Himalaya, au milieu de la nature, à faire du yoga, de la méditation, du chant de mantra toute la journée, là, il y a un déclic qui s'est opéré en moi. Et j'ai eu des instants de connexion, je dirais, à moi-même, comme j'avais ressenti quand j'étais dans ce fameux temple en Corée. C'est des choses qui sont assez difficiles à décrire, qui ont été aussi facilitées par les personnes qui étaient là, par des professeurs, ce que je pourrais aussi moi appeler mes maîtres, mais dans le bon sens du terme, qui ont facilité ça, mais pas par leurs paroles, pas par des actes en fait, par leur simple présence. Et c'est la première fois, je pense, que je re-rencontrais des gens qui vivent tellement, tellement avec leur cœur, c'est-à-dire que c'est comme s'ils avaient et rien n'a pris d'autre. Ils ne vont pas à la rencontre des gens avec leur mental, ou ils arrivent à laisser tout ça de côté pour venir avec toi, mais vraiment avec le cœur, quoi. Et c'est d'une puissance incroyable. Et c'est là aussi que la méditation a commencé à prendre une toute autre tournure.
2: Donc une sorte de voyage initiatique, ce qui fait que quand tu reviens, plus n'est jamais comme avant. Donc là, tu actes donc cette démission, tu pars en Inde. Tu découvres le yoga, la méditation, et après, parce qu'il y a quand même toujours un après-voyage. Comment est-ce qu'on fait pour garder un équilibre quand on commence à goûter, quand

0: ça à des modes de vie, à des réalités très différentes et pas toujours complémentaires.
1: Alors, je pense qu'aujourd'hui, j'ai pas encore la réponse, puisque lorsque je suis revenue de ce voyage, je me rappelle très bien, et c'est ce qui se passe de toute façon depuis chaque fois que je rentre de voyage, mais celui-ci en particulier, j'avais atterri à Paris. Donc je rentrais à Paris à ce moment-là. Je me souviens avoir pleuré pendant plusieurs jours. Et de toute façon, ça me fait encore ça. Et il faut que je l'accepte. Je pense que c'est des choses aussi que je laisse. Il y a beaucoup de choses que je laisse en voyage. Il y en a aussi beaucoup que j'essaye de ramener dans ma vie. Des choses, en fait, que je vais ramener dans ma vie parce que je n'ai pas le choix. Donc il y a l'authenticité, il y a le rapport que j'ai avec les gens, il y a cette façon de rencontrer aussi, qui est un peu différente. Il y a beaucoup plus de choses que j'aimerais emmener, mais je vois bien qu'à chaque voyage, j'en ramène un peu plus de compléter.
0: Léa, merci. Merci beaucoup à toi.
1: Merci à toi, Alexandre. C'était un plaisir d'être ici.
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0: Bonjour à toutes, bonjour à tous, bienvenue sur Radio Alliance Plus 103.2 FM, DAB+, et notre site internet radioallianceplus.fr. Voici Poussière et Granit, au micro Christian Delors, et à la technique Louis Esparcel. Une émission entièrement consacrée aujourd'hui au numéro spécial été 2026 du journal Réforme sur le thème « Un été avec des écrivains ». Il y a 15 jours, dans le cadre de cette émission, j'ai présenté le cahier spécial 2026 de la presse régionale protestante. Aujourd'hui, c'est un autre cahier spécial été 2026 que je voudrais présenter. Il s'agit du numéro spécial du journal Réforme intitulé « Un été avec des écrivains », numéro 4147 du 23 juillet dernier, qui, en plus de ses 32 pages habituelles, comporte un cahier central de jeux pour grands et petits. Dans son éditorial intitulé « Au fondement du protestantisme », Antoine Nuis écrit ceci. Les protestants savent bien que s'ils sont les enfants de Luther, c'est essentiellement grâce à Gutenberg. D'autres réformateurs ont partagé les idées qui étaient proches de celles de Luther avant lui. On peut citer Pierre Valdo au XIIe siècle à Lyon, John Wycliffe au XIVe siècle en Angleterre ou Jean Hus au XVe siècle en Bohême. Mais leur protestation est restée limitée dans le temps et dans l'espace. Lorsque les autorités romaines ont essayé de museler Luther, il était trop tard, car sa pensée avait été diffusée par les livres. L'historien Jean Delumeau a montré qu'entre 1517 et 1520, 300 000 livres de Luther avaient été imprimés. S'il est possible de faire taire une personne, il est beaucoup plus difficile d'arrêter un livre quand il a été imprimé et distribué. Dans son histoire, le protestantisme s'est construit sur l'étude et la lecture de la Bible selon le principe d'interprétation qui consiste à lire la parole de Dieu pour relire sa vie et relire sa vie à la lumière de la parole de Dieu. Le rapport au livre relève de son ADN. Lorsque Luther a opposé sa conscience aux autorités de son époque, qui lui ordonnaient de se rétracter, il précisait que sa conscience était éclairée par la parole de Dieu. Sans cet enracinement, notre conscience risque de n'être que le fruit de nos déterminismes ou le reflet de la pensée majoritaire qui suit les vents dominants. Un père du désert faisait la comparaison suivante. La nature de l'eau est tendre, celle de la pierre dure, mais si l'eau coule constamment, goutte à goutte, elle creuse la pierre peu à peu, et cette dernière devient une vasque qui retient l'eau. De même, la parole de Dieu est tendre, et notre cœur est dur, mais l'humain qui entend fréquemment la parole creuse son cœur pour accueillir la présence de Dieu. Il faut du temps, beaucoup de temps, de la persévérance et de la fidélité pour que l'Écriture vienne transformer notre cœur de pierre en cœur de chair, et si nous profitions de l'été pour retrouver ce goût de la lecture des livres et du livre. C'est donc l'éditorial de Antoine Nuis. Dans un chapitre introductif à ce numéro spécial, Frédéric Casadesus estime que, depuis quelques années, le roman paraît changer de visage. Des écrivains, plutôt que d'inventer de toutes pièces une histoire, une situation, racontent leur vie ou celle d'une personnalité bien connue. Admettons-le, depuis Stendhal, une bascule s'est opérée. Les écrivains d'autrefois mettaient de leur vie dans les romans, ceux d'aujourd'hui mettent du roman dans leur vie. Mais l'imagination garde la main. Sortilège. Après cette auscultation de la fiction et du réel qui ouvre ce numéro d'été, écrit Stéphane Lutz-Sorg, rédacteur en chef de Réforme, les pages qui suivent donnent la parole à 5 écrivains face à l'actualité récente. Protestants ou en proximité intellectuelle avec le protestantisme, ils réagissent en femmes et en hommes d'écriture à des débats prégnants de ces derniers mois. Marc Duguin, romancier et cinéaste face à la politique, en page 4. Camille Laurence, membre du jury Goncourt face à l'affaire Pellicot, en page 5. Marion Muller-Collard, théologienne et directrice des éditions Labor et Fides, face au débat sur l'aide à mourir, la page 6. Fabrice Humbert, romancier prolixe, face aux guerres et à l'enjeu climatique, à la page 8. Clara Dupont-Monod, directrice littéraire de la non-fiction chez Buchet-Chastel, face aux réseaux sociaux, à la page 9. L'écriture, on l'a compris, est au cœur de ce numéro spécial, avec un reportage dans un atelier d'écriture de l'Armée du Salut qui permet à ses participants de s'y reconstruire, en page 10. Avec le musée protestant qui met à l'honneur la figure si libre de Madame de Staël, en page 14, et nos invités d'Église verte qui suggèrent des idées de lecture, en page 15. Que vaudrait un numéro célébrant l'écriture sans qu'il y soit question de la Bible ? Antoine Nuis rend hommage à un critique littéraire canadien qui aimait à considérer la Bible comme un objet littéraire ayant une progression de son début à sa fin, en page 13. Et un cahier de jeu invite à se confronter à la Bible en jouant avec mots croisés, quiz et jeux pour les enfants dans le cahier central. Manière pour Réforme de proclamer que l'écriture, l'écrit et la lecture sont irremplaçables et se partagent comme dans une grande boîte à livres. Dans son article sur Marc Duguin, Frédéric Casadesus écrit ceci. Marc Duguin crée des personnages, des situations, ne prétend pas dire une vérité absolue, mais souhaite offrir une alternative aux essais traditionnels. La part d'invention compte beaucoup dans son œuvre. Comme le comédien doit se glisser dans la peau d'un personnage pour l'interpréter, l'écrivain doit comprendre la mentalité de son héros pour en reproduire les attitudes, expliquer les décisions et les choix. Cela suppose qu'il pratique l'empathie, non par complaisance, mais par devoir. Dans ses propos recueillis par Laure Salamon, Camille Laurence, membre de l'Académie Goncourt et autrice de « Ta promesse », revenant sur l'affaire Pellicot, se dit très choquée par l'absence d'empathie des hommes sur le banc des accusés. Seuls quelques-uns sont excusés, mais la plupart n'ont témoigné d'aucun remords envers Gisèle Pellicot. Contrairement à la compassion qui consiste à souffrir avec l'autre, l'empathie est l'étape précédente. Il s'agit de se mettre à la place de l'autre pour comprendre ce qu'il éprouve. J'ai l'impression que cette capacité humaine qui consiste à admettre que l'autre est notre semblable est en perte de vitesse. Pourtant, c'est la base de la morale, ne pas faire à autrui ce qu'on ne voudrait pas qu'il nous fasse. Dans le monde du travail, l'absence d'empathie se fait aussi sentir. Des décisions sont prises sans tenir compte des personnes qui en sont le plus affectées, qui deviennent de simples pions, des dossiers déshumanisés. À propos de la question de l'aide à mourir, la théologienne et éditrice Marion Muller-Collard, dans un livre intitulé « L'ordre des choses », raconte ce que l'AVC massif de son père a changé en elle et sa façon de penser la fin de vie. Dans ses propos recueillis par Alice Papin, répondant à la question « Pourquoi avez-vous choisi de mettre par écrit ce que vous viviez avec votre père ?» elle dit ceci « Je ne choisis pas grand-chose, justement. Il y a des livres que je prépare pour lesquels je prends des notes qui relèvent davantage de l'essai et dans lesquels je veux dire quelque chose. Mais ici, il s'agit d'un texte littéraire. » L'écriture provoque un autre rapport au monde. C'est quelque chose de viscéral qui s'impose à vous, qui ne vous laisse pas tranquille. Je ne choisis pas d'écrire, je ne choisis pas davantage le sujet. C'est un texte dans lequel je ne cherche pas à démontrer quoi que ce soit. C'est avant tout de la langue. J'entends ici la poésie dans son sens le plus profond. Non pas quelque chose qui répond à des règles de métrique ou de rime, mais une manière d'être au monde dans un rapport presque halluciné, hypersensible, avec toute une part d'imaginaire. Le thème de la guerre et de l'actualité imprègne l'ensemble de l'œuvre de Fabrice Humbert, auteur de l'autre côté de la vie, écrivain et professeur de français en classe préparatoire. Dans ses propos recueillis par Laure Salamon, il dit ceci: « Mais ma matrice intellectuelle, morale, sensible, vient des années 1930, de la montée des extrêmes et du totalitarisme. Tout ce que j'écris est de près ou de loin lié à cette origine de la Seconde Guerre mondiale, même lorsque la trame narrative paraît sans rapport. Parce qu'il s'agit de la question existentielle centrale posée à l'homme, la cruauté, le pouvoir, le sacrifice, la générosité. L'histoire de ma famille est ancrée dans la guerre. La famille juive du côté de mon père qui a vécu la déportation, je l'ai racontée dans L'origine de la violence en 2009. La famille protestante du côté de ma mère, mon grand-oncle a fondé avec la famille Jospin une utopie protestante, la fraternité à Clamart, dans un réflexe humaniste après la Seconde Guerre mondiale. Les réseaux sociaux sont un désastre pour notre intellect. Tel est le titre de l'article de Laure Salamon à propos de l'écrivaine et éditrice Clara Dupont-Monod et de son dernier livre intitulé « La confrontation », une fable qui met en scène un preneur d'otages se revendiquant d'Elon Musk et un négociateur du GIGN. Elle s'inquiète de notre passivité face à un monde prisonnier des écrans, de l'intelligence artificielle et des réseaux sociaux. À la question « Que retenez-vous de l'actualité récente ?», Clara Dupont-Monod répond « La maltraitance administrative qui frappe les personnes handicapées et leurs familles. Mon précédent roman s'adaptait, abordait le sujet. Je reste effaré par le décalage entre les exigences administratives et la réalité d'une situation. Les dossiers à remplir, les délais d'attente, les absurdités bureaucratiques, comme recevoir sa carte de stationnement déjà périmée ou devoir prouver tous les 3 ans que son enfant est toujours handicapé. L'État est pourtant censé épauler ses familles. Elles endurent en silence. Le sujet concerne 20% de la population française. C'est le système D pour tout le monde. C'est une autre France que personne n'entend. » Dans un reportage intitulé « Une escale où les mots réparent, écrire pour se reconstruire », Alice Papin va à la rencontre de Lionel Massonneau, ancien détenu, il a découvert l'écriture en prison. Aujourd'hui, il anime des ateliers d'écriture à l'Escale, centre d'hébergement et de réinsertion sociale de l'Armée du Salut, à Florange, en Moselle, pour transmettre ce qui l'a aidé à se reconstruire. C'est en prison qu'il découvre l'écriture, grâce à un atelier. Comme j'étais placé en isolement, je n'avais droit ni à la promenade, ni au parloir, à rien du tout. Je voulais sortir de la cellule et j'étais prêt pour ça à n'importe quoi. Alors, je suis allé à l'atelier d'écriture, qui était aussi un moyen de discuter avec des filles, confie-t-il. Au début, il croit que c'est comme à l'école, puis il découvre qu'on peut y rire, se prend au jeu des mots et se rend compte que l'écriture, elle aussi, libère, permet de se découvrir et soigne les blessures, et valorise aussi. J'ai gagné un concours d'écriture avec un texte sur ma fille, sur le souvenir du pot à pot quand elle était bébé, se souvient-il. Il garde d'ailleurs toujours précieusement avec lui le cahier sur lequel il a couché ses premiers mots en prison. À sa sortie le 3 septembre 2025, il intègre l'Escale, centre d'hébergement et de réinsertion sociale de l'Armée du Salut, à Florange, une ville connue pour son usine ArcelorMittal, symbole du déclin de la sidérurgie en France. C'est là qu'il a l'idée de proposer des ateliers d'écriture au sein du centre, parce que, dit-il, ça lui a fait du bien, et qu'il veut désormais devenir père aidant, une personne dont le métier est d'accompagner d'autres personnes au vécu similaire. « Dans une enquête intitulée « Les boîtes à livres ou le succès de la lecture à portée de main », Alice Papin indique qu'en 10 ans, le nombre de boîtes à livres a été multiplié par 5 en France, qui en compte aujourd'hui plus de 10 000. Entre plaisir de la découverte et esprit du don, enquête sur ce qui pousse les Français à s'y arrêter. Aujourd'hui, à l'heure de la crise écologique, l'économie circulaire semble avoir le vent en poupe, comme en témoignent les ressourceries et recycleries qui se multiplient au même rythme que les boîtes à livres. Selon une étude menée en 2024 par Claude Poisseneau, enseignant-chercheur à l'IUT Nancy-Charlemagne et au Centre de recherche sur les médiations, sur les usages et usagers des boîtes à livres en France, cette volonté de circulation semble bien présente. Les trois quarts des usagers affirment utiliser les boîtes à la fois pour trouver et déposer des livres. Seuls 17% ne viennent que pour trouver des livres et 9% uniquement pour en déposer. C'est le cas de Vincent, éditeur de bande dessinée et passionné de boîtes à livres, qui en a même conçu deux, une dans la cage d'escalier de l'immeuble parisien où il vivait alors en colocation, et une autre dans une petite station de ski savoyarde qu'il apprécie. « J'ai beaucoup de mal à me débarrasser des livres que j'accumule pourtant très vite », confie-t-il. « Je ne vais pas jeter un livre, même très abîmé, alors je trouve les moyens de les faire tourner. La boîte à livres, pour moi, c'est parfait », avant d'ajouter en rigolant « Une solution parfaite en théorie parce qu'en fait, j'en ramène souvent plus que je n'en dépose. J'ai une balance déficitaire, je ne peux pas m'en empêcher, c'est dès que je vais quelque part, je regarde s'il y a une boîte à livres dans les environs. » Après le cahier spécial « Jeux », Antoine Louis revient donc sur « Le Grand Code », un livre du professeur de littérature canadien Nostrom Fry, publié au Seuil en 1984. Il y a invité à prendre en considération la Bible, à la lire dans sa continuité du premier au dernier livre. Il y voit l'histoire des hommes en une succession d'effondrements suivis d'autant de relèvements. Cette grille de lecture semble éclairante face à la situation de notre monde qui menace de s'effondrer, estime Antoine Louis. Depuis quelques années, les collapsologues prédisent la fin de notre civilisation sous l'effet du changement climatique et de l'effondrement de la biodiversité. Bible en main, on ne peut pas dire que le monde ne s'effondrera pas, mais la Bible en main, on peut s'accrocher à l'espérance que cet effondrement sera suivi d'une nouvelle histoire. Ce spécial été de réforme se poursuit avec un article sur Madame de Sales, proposé par le comité éditorial du musée protestant. Germaine de Sales meurt en 1817, à 50 ans, après une attaque de paralysie. Elle laisse inachevées les considérations sur les principaux événements de la Révolution française, publiées en 1818. Par son œuvre, ses salons, ses voyages et ses exils, elle apparaît comme une femme de lettres moderne, européenne par ses origines, ses réseaux, ses lectures et sa conception de la liberté. Sur une page proposée par Église Verte intitulée « Pourquoi lire de la science-fiction quand on parle d'écologie ?» Lire de la science-fiction, c'est finalement accepter de déplacer son regard pour mieux comprendre le monde dans lequel nous vivons. Elle ne remplace ni les rapports scientifiques ni la réflexion théologique, elle les complète. Là où les premiers décrivent le réel, les romans explorent le champ des possibles. Et c'est souvent dans cet espace de l'imaginaire que peuvent naître les transformations les plus profondes, écrit Alexis Guérit, secrétaire général d'Église Verte, qui suggère un livre de Ernest Kallenbach, Écotopia. D'autres responsables d'Église Verte suggèrent, par exemple, Dans la forêt, Les restes de l'Ancien Monde, de Jean Egland, et puis Le voyage d'Henri, Un ours qui sait ralentir, aux éditions Totem. Nous allons maintenant terminer cette émission. 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Au revoir.
1: Merci à Christian Delors pour son émission. Et tout de suite, le service protestant.
0: Bonjour. En cette période de l'année, Radio Alliance Plus vous propose la rediffusion de cultes diffusés pendant l'été 2025. Bienvenue sur Radio Alliance Plus. Nous avons le plaisir de vous présenter le service protestant. Le culte qui va être diffusé a été préparé et sera animé par la pasteur Iris Reuter de la paroisse de la Fraternité à Nîmes, avec la participation du pasteur Georges Quenon et de Christian Delors. Nous vous souhaitons une bonne écoute.

dans le tumulte de nos jours, goûter un moment de paix. Dans les joies de l'existence, ouvrir son cœur vers Dieu. Dans le brouhaha de nos pensées, accueillir le silence. Dans nos bonheurs, rendre grâce. Aussi venu le temps de reposer nos vies dans la parole. Le temps de donner de l'espace à notre prière. Le temps d'accueillir la présence qui nous bénit. Que la paix de Dieu soit avec nous. Qu'il nous donne de souffler grâce à son esprit. Qu'il nous mène vers la joie qui est au-dessus de toute joie. Soyez les bienvenus, auditeurs et auditrices de Radio Alliance Plus, pour ce temps de culte. Amen.

Alors aujourd'hui, c'est un culte à plusieurs voix, à trois voix plus précisément. Donc, je suis là avec mon collègue Georges Quenon qui nous rejoint pour un temps de service, quelques semaines entre vacances et service dans l'église de Nîmes. Et pour la lecture biblique, vous allez entendre Christian Delors, voix familière pour beaucoup d'auditeurs et d'auditrices de Radio Alliance Plus. Voilà, nous commençons ce culte. Nous sommes là en train d'enregistrer. Il fait chaud. La chaleur, effectivement, est venue un peu tardivement cet été, mais là, elle est là. Alors, ça nous fait du bien dans nos pensées, dans notre imaginaire, de nous mettre à l'ombre, sous un arbre peut-être, un arbre qui nous offre sa fraîcheur et son oxygène. Et je vous invite à la prière avec les paroles du premier psaume qui compare justement l'humain à un arbre planté au bord d'un ruisseau. Heureux qui ne répond au mal par le mal. Heureux qui ne se complaît pas dans ses égarements et n'écoute pas les colporteurs de calomnie. Il met sa joie dans la parole du Seigneur. Il repasse jour et nuit cette parole dans son cœur. Comme un arbre planté près d'un ruisseau, en sa saison, il donne tous ses fruits et son feuillage ne flétrit pas. Ce qu'il entreprend lui sourit. Il n'en va pas ainsi pour les semeurs de la mort, poussière et paille emportées par le vent. Les fauteurs de néant n'auront pas le dernier mot. Ils ne pourront pas faire souffrir éternellement. Oui, les justes marche sur le chemin de Dieu, la route du crime ne va nulle part. Amen. Et nous écoutons le chant de Louis Armstrong, What a Wonderful World.

0: Nous continuons à prier en déposant devant Dieu ce qui éloigne l'humanité de sa volonté.
1: Notre Dieu, nos cœurs pleurent de voir les arbres partir en flammes, de les voir assoiffés par la sécheresse, de les voir abattus par les plantations destinées à nourrir le bétail qui est servi sur nos assiettes. Ô notre Dieu, pardonne à ton humanité de maltraiter ainsi la nature, ta création. Mais nos cœurs pleurent aussi de voir les humains maltraiter d'autres, à les priver de leurs droits, à faire si peu de cas de sort humain. Oui, nos cœurs sont lourds à regarder l'état de notre monde. Et pourtant, une voix nous murmure, comme le colibri, tu peux apporter ta part. Donne-nous la sagesse de discerner les situations où nous pouvons agir, changer de comportement, être fidèle à la vocation que tu nous as donnée, d'être les intendants fidèles de ta création. Certes, nous ne faisons pas partie de grands décideurs, mais tu nous confies la responsabilité que même petits, même insignifiants, nous avons des possibilités de changer et d'apporter notre part. Donne-nous de ne pas écouter nos paresses, nos sentiments d'impuissance, mais d'avancer jour après jour avec confiance en toi. Amen.
0: Et je vous invite à chanter ou bien à écouter le chant « Ô mon Père, ma prière monte vers toi ».

0: L'horizon du monde, l'horizon vers lequel nous avançons, est décrit par les prophètes avec une vision bienfaisante. Des paroles qui sont comme un grand souffle de grâce dans ce qui nous pèse. Ainsi disent les prophètes Michée et Ésaïe. Viendra un jour où la montagne de la maison du Seigneur sera fermement établie au sommet des montagnes et elle se dressera au-dessus des collines. Alors, des peuples afflueront vers elle, des foules nombreuses s'y rendront et diront « En route, montons à la montagne du Seigneur. Il nous enseignera ce qu'il attend de nous et nous suivrons ses chemins. » Il rendra son jugement entre une multitude de pays et sera un arbitre pour des peuples puissants, même lointains. Avec leurs épées, ils forgeront des socles de charrues et avec leurs lances, ils feront des faucilles. On n'élèvera plus l'épée un pays contre l'autre et on n'apprendra plus à faire la guerre. Chacun cultivera en paix sa vigne et ses figuiers sans que personne ne l'inquiète. C'est le Seigneur de l'univers lui-même qui parle. Amen. Et en écoutant ces paroles de grâce, je pensais au fameux chant « We shall overcome » que vous écoutez par la voix de John Bass.
1: Would you like to sing « We shall overcome » ?

0: Alors, nous arrivons au moment de la lecture biblique et aujourd'hui, donc, j'ai choisi un texte qui parle d'arbres, ou plus précisément, c'est un texte où les arbres parlent. Et celui qui les fait parler, c'est Yotam. Donc tout ça, ça se passe il y a 3000 ans. Yotam, c'est un des enfants de Gédéon et il est survivant d'un coup d'État. Cela se passe donc à la période des juges, une fois que le peuple hébreu s'est installé en Canaan après la traversée du désert. À ce moment-là, il n'y a pas encore de pouvoir central pour tous les tribus, mais un système de juges qui fait que lorsqu'il y avait un problème, on le confiait à un juge qui, une fois le problème résolu, il retourne dans sa tribu. Et donc à un moment, il y a comme une soif d'avoir un seul pouvoir, un roi, un maître ou je dirais même un sauveur providentiel. Donc on demande d'abord à Gédéon et puis lui il refuse en disant « Je ne serai pas votre maître, ni moi, ni mon fils. C'est le Seigneur Yahvé qui sera votre maître. » Mais alors Gédéon il s'est trompé parce que quand il dit que ses fils ne seront pas non plus les rois en Israël, parce qu'il y a bien un fils, Abimelech, qui est tenté par ce pouvoir de devenir roi. Et Abimelech, il y va avec la force, il engage des mercenaires, il fait tuer tous ses frères, et Yotam seul arrive à échapper. Et donc là, il ouvre la bouche et il raconte une fable au peuple, que nous allons écouter donc dans les livres des juges au chapitre 9.
1: Livre des Juges, chapitre 9, verset 7 au verset 15. Écoutez-moi, notables de Sichem, et que Dieu vous entende. Les arbres s'en allèrent conférer l'onction à leur roi. Ils dirent à l'olivier, « Sois notre roi !» Mais l'olivier leur répondit, « Renoncerai-je à mon huile, ce que les dieux et les humains apprécient chez moi, pour aller me balancer au-dessus des autres arbres ?» Les arbres dirent alors au figuier, « Viens, toi, sois notre roi !» Mais le figuier leur répondit, « Renoncerai-je à ma douceur, à mon fruit excellent, pour aller me balancer au-dessus des autres arbres ?» Les arbres dirent alors à la vigne, « Viens, toi, sois notre roi !» Mais la vigne leur répondit, « Renoncerai-je à mon vin qui réjouit les dieux et les humains pour aller me balancer au-dessus des autres arbres ?» Alors tous les arbres dirent au buisson d'épines, « Viens, toi, sois notre roi !» Le buisson d'épines répondit aux arbres, « Si c'est loyalement que vous voulez me conférer l'onction pour que je sois roi sur vous, venez, abritez-vous sous mon ombrage. Sinon, qu'un feu sorte du buisson d'épines et qu'il dévore les cèdres du Liban. »
0: Et après cette lecture, nous écoutons le chant « Vous bondirez de joie » avec les arbres qui battent des mains.

Alors, en allemand, il y a une expression qui dit « parler à travers les fleurs ». En fait, ça veut dire qu'on cherche à dire une vérité, mais de manière un peu détournée, un peu soft, sans chercher l'affrontement. Et si vous voulez, c'est de manière un peu jolie, comme à travers une fleur. Pour le texte public que j'ai choisi aujourd'hui, on pourrait dire que Yotam dit la vérité, non à travers des fleurs, mais à travers des arbres qui parlent. Tout comme le renard et le corbeau, la cigale et la fourmi peuvent parler, n'est-ce pas? Chaque enfant qui a fréquenté l'école primaire en France le sait. Tout comme dans la Bible d'ailleurs, il y a les serpents qui parlent, il y a les arbres qui parlent, il y a même un âne qui parle. Quand les animaux parlent, à travers donc, cette forme littéraire qu'on appelle la fable, c'est justement pour dire les choses à travers les fleurs, donc à travers les arbres, les animaux et d'autres créatures, pour donc dire une vérité de manière un peu soft, un peu détournée, de manière à ce qu'on puisse l'écouter sans être dans l'affrontement, dans le choc frontal. Et ainsi, elle rend quelque part la communication possible parce qu'elle ne braque pas les interlocuteurs. Alors dans cette fable que raconte donc Yotam autour des arbres, il commence en disant « Les arbres s'en allèrent conférer à l'onction de leur roi ». Donc ça commence tout doucement. D'abord, donc, il se tourne vers trois candidats qui sont tout pleins de charisme, de fruits potentiels. Mais ces trois-là, ils refusent de se balancer au-dessus des arbres. Rien que la manière dont ils expriment leur refus montre déjà que ils refusent cette royauté, ce pouvoir qui serait bâti sur le sang, comme le coup d'État qui a eu lieu, donc justement, quand Yotam raconte cette fable. Alors, premier candidat, c'est l'olivier, un acteur indispensable dans l'économie locale. Son huile, ses fruits, son bois, ses vertus thérapeutiques, quel arbre plein de potentiel. En plus, dans la Bible, l'olivier est le symbole de la paix, de la réconciliation et de la bienveillance. Mais voilà, l'olivier ne veut pas du pouvoir, il préfère rester fidèle à sa vocation et donner ses fruits pour le bien-être du peuple. Une fois qu'il a prononcé son refus, les arbres se tournent sans commentaire ni discussion vers les figuiers. On ne peut pas dire qu'il passe beaucoup de temps au discernement des candidats, ni à chercher un consensus. Alors, le figuier, deuxième candidat, il donne des fruits bien sucrés. Même parfois, il y a certaines espèces de figuiers qui donnent des fruits deux fois dans l'année, en juin et en septembre. Des fruits qui sont doux comme le bonheur, doux comme la paix qu'ils symbolisent dans la Bible. Nous l'avons d'ailleurs entendu dans la parole des prophètes qui promettent qu'à la fin des temps, on sera assis sous son figuier en paix. Mais voilà que le figuier aussi ne veut pas être roi. Quelle perte de vocation, se dit-il. Alors les arbres se tournent vers la vigne. « Moi, roi ?» se dit la vigne. « Mais le sens de ma vie, c'est plutôt de réjouir les dieux et les humains. » La vigne, effectivement, c'est un signe de joie à consommer sans modération. Signe aussi bien de joie dans le judaïsme que pour les chrétiens et les chrétiennes qui voient dans la personne du Christ la vraie vigne ou peut-être même le vrai roi. Bref, donc... ces trois candidats prometteurs ne veulent pas se prêter au jeu de se balancer au-dessus des autres arbres. Alors, vers qui se tourner maintenant? Tiens, il y en a encore un arbre, peut-être plutôt un buisson. Ses fruits, des épines. Dans une forme d'ironie cuisante, le buisson d'épines prend la parole et d'emblée il menace. Si vous me demandez loyalement d'être roi, alors venez vous abriter sous mon ombre. Sinon, gare à vous, j'ai le pouvoir de tout embraser. Quel candidat sympa!
Parce que, est-ce que vous avez déjà cherché à vous abriter sous un buisson d'épines? Vous risquez de vous voir brûler par le soleil et écorché par les épines. Voilà que l'oreille attentive entend déjà la critique contre le roi qui bâtit son pouvoir sur la soumission et la menace d'embraser les rois des arbres qui sont les cèdres du Liban. Voilà, tout comme dans les fables de La Fontaine, Yotam nous transmet aussi une morale de l'histoire. Le pouvoir, instauré par la violence et l'injustice, finit par se pervertir dans la violence et l'injustice. D'ailleurs, la suite de l'histoire biblique montre que les habitants de Sichem finiront par être dévorés par l'incendie qu'ils ont allumé. Le pouvoir d'Abimélec n'a duré que 3 ans. Et malheureusement, les rois ou autres guides totalitaires durent parfois bien plus. Nous, en France, nous n'avons plus de roi depuis longtemps. Pourtant, de temps en temps, on parle encore de royaume. Dans les cours d'histoire, dans la littérature fantastique, dans les jeux vidéo et dans la Bible. Et oui, Jésus notamment, il a parlé du royaume, le royaume de Dieu, mais qui n'a pas de territoire. En fait, son territoire, ce sont nous, ce sont nos cœurs. Et ce territoire est bien présent au milieu de nous et parmi nous, mais il n'a pas de frontières. Dans ce sens-là, la question de Yotam, mais vers qui vous êtes fidèle, peut encore bien résonner aujourd'hui. Parce qu'au fond, qu'est-ce qu'on dit quand on parle de la royauté de Dieu? Vers quel Dieu roi sommes-nous fidèles? Est-ce qu'il ressemble au monarque qui incarne nos fantasmes de puissance? Ou bien plutôt à ce roi des cœurs qui s'approche de nous sans violence et frappe à la porte de nos vies? C'est la relation que nous entretenons avec Dieu qui fait de lui soit un tyran, soit un libérateur. J'imagine que ça peut vous paraître comme une question rhétorique que de se demander si on voit en Dieu un tyran ou un libérateur. Mais l'actualité de toujours, et aussi celle actuelle aujourd'hui, maintenant, montre bien que la religion peut bien aussi chercher le pouvoir et la domination et se pervertir en violence. Le roi des rois que dessine le Nouveau Testament, ou même aussi l'Ancien Testament, dans la royauté des dieux, mais notamment le roi des cœurs, Jésus-Christ, il est bien un roi qui met tous ses fruits au bénéfice de son peuple. Un roi qui n'a pas peur de se mêler à la foule, de mêler son destin à celui de l'humanité. Un roi qui laisse la place afin que nous puissions porter des fruits, comme la vigne, comme l'olivier, comme le figuier. Ces fruits qui sont symboliques de ces arbres, donc la paix, la réconciliation, la bienveillance, la douceur, le bonheur et la joie. C'est grâce à ces fruits aussi que nous pouvons justement résister aux idées, à tous ces programmes basés sur l'exclusion et la discrimination des autres qui sont différents. Et là aussi, cette fable nous parle de notre actualité. Mais j'ai pensé aussi à un registre tout autre qui est celui de la structure de notre Église, donc l'Église protestante unie, où je vois effectivement résonner cette fable. Notre Église n'a ni chef, ni roi terrestre. On fonctionne selon un système qu'on appelle presbytère ou synodal, où effectivement la responsabilité, on peut dire le pouvoir si on veut, est réparti sur les épaules de plusieurs personnes, et des personnes qu'il s'agit de bien discerner. C'est quelque chose qui a été fait au courant de l'année scolaire passée, justement quand il s'agissait de
renouveler les conseils des paroisses et les conseils presbytéraux. Et là aussi, il fallait passer du temps à discerner, même à discerner collectivement à qui on fait appel, parce que il faut pas être naïf dans nos églises aussi. Il peut y avoir des bénévoles qui cherchent le pouvoir, qui agissent en manipulant et qui ont le pouvoir ainsi d'embraser des paroisses. Heureusement, c'est l'exception. En fait, le rôle d'un conseil, ensemble avec les assemblées, est donc justement de décider ensemble, mais sous l'autorité de Dieu, roi, qui se mêle à nous, à notre destin et à notre devenir. C'est Dieu qui s'est révélé à Moïse dans un autre buisson d'épines. Il était différent de ce vilain candidat de la fable de Yotam, parce que vous vous souvenez peut-être de l'histoire de ce buisson d'épines qui brûle, mais qui ne se consomme pas et qui suscite la curiosité de Moïse qui était en train de paître son troupeau. À ce buisson, justement, il vit une révélation de Dieu qui dit « Je suis celui qui est, qui était et qui sera » et qui le dit avec un nom imprononçable. Donc il reste toujours d'une certaine manière insaisissable, il reste toujours à chercher. Et justement, il ne se laisse pas manipuler, mais il est présent fidèlement et mystérieusement dans notre vie. Sa présence et son autorité ne s'imposent pas, mais il les offre pour nous faire grandir sur le chemin de la vie. Il nous conduit à une profonde joie de vivre et vers cet horizon où on n'apprendra plus à faire la guerre, mais où chacun, chacune cultivera en paix sa vigne et ses figuiers sans que personne ne l'inquiète. Amen.

0: et nous vous invitons à la prière d'intercession avec une autre image prise de la nature, l'épi de blé.
1: Notre prière se tourne vers ceux qui sont tombés un jour et qui peinent à se relever. Ceux qui n'ont pas découvert la fécondité de leur vie, ceux qui se voient sans cesse mourir, mais jamais renaître. Qu'ils découvrent par toi une vie d'abondance, Dieu qui donne.
0: Notre prière rejoint les personnes que leur corps trahit, dont les jambes faiblissent, dont les pensées ralentissent. Qu'elle reste en amitié avec toi, Dieu de tendresse.
1: Notre prière accompagne les malades dont les yeux se ferment, les familles dont les yeux se mouillent. Qu'ils puisent en toi une espérance, Dieu qui est, qui était et qui vient.
0: Notre prière regarde à ceux dont le métier est d'aider à guérir, à celles qui accompagnent et soulagent la détresse. Qu'ils trouvent en toi la force de soigner, Dieu d'amour.
1: Seigneur, que ces pensées, chargées des situations qui nous préoccupent, viennent jusqu'à toi. Entends-les, exauce-les. Qu'elles nous reviennent comme un grain tombé en terre et ayant porté son fruit. Et nous voulons, Seigneur, continuer cette prière par celle que tu nous as laissée. Nous te disons, notre Père qui es aux cieux, que ton nom soit sanctifié, que ton règne vienne, que ta volonté soit faite sur la terre comme au ciel. Donne-nous aujourd'hui notre pain de ce jour. Pardonne-nous nos offenses comme nous pardonnons aussi à ceux qui nous ont offensés. Et ne nous laisse pas entrer en tentation, mais délivre-nous du mal, car c'est à toi qu'appartiennent le règne, la puissance et la gloire au siècle des siècles. Amen.
0: Et voilà, nous arrivons à la fin de ce temps de culte. Nous vous souhaitons de continuer votre chemin joyeusement, ressourcer avec ce petit poème qui dit « Ne regarde ni à droite ni à gauche, va ton chemin. Dis merci pour l'amour partagé, dis pardon pour les fautes et les lâchetés. Cesse de brasser tes tristes pensées, ton fardeau tu peux déposer. » Aie confiance, lève-toi. Des semeurs d'espérance suit la trace. Entre en ce vaste espace où l'amour est roi. Aime ta vie avec ses tempêtes, ses jours de fête, ses calmes plats, ses reflets sereins, ses grandes marées, ses embruns, ses horizons infini. Puisses-tu sentir la douceur incroyable de tes pas sur le sable? Puissent des vagues de joie monter jusqu'à toi? Ne regarde ni à gauche, ni à droite. Va ton chemin. Ouvre-toi au flot de l'amour sans fin. Va avec la bénédiction de Dieu qui nous accompagne tous les jours de nos vies. Amen. Et à bientôt sur les ondes de Radio Alliance Plus. Au revoir.

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3: Bonjour chers auditeurs, chères auditrices de Radio Alliance Plus, bienvenue pour notre émission. Aujourd'hui, nous allons parler du pasteur Daniel Bourguet. Et oui, Daniel Bourguet est décédé lundi 6 avril dernier à Nîmes, à l'âge de 79, il allait sur ses 80 ans. Il a été notamment professeur, prieur de la fraternité spirituelle des veilleurs. Il a vécu aux Abeillères avec les sœurs de Pomerol. Et puis, il a vécu une vie de solitude, de silence et d'écriture et de relations beaucoup avec d'autres pour parler avec eux et enseigner. Voilà, très très brièvement, parce que nous allons parler de lui beaucoup plus largement, avec Hélène et Christian Garel qui sont venus nous rejoindre. Bonjour.
4: Bonjour Christiane.
3: Bonjour, je suis ravie que vous soyez là, parce que je sais à quel point Daniel Bourguet a compté pour vous.
4: Oui.
3: Et donc, c'est une très bonne chose que vous puissiez être avec nous et nous partager un peu de sa vie, nous dire peut-être en premier lieu comment vous l'avez rencontré.
4: À l'époque où nous avons rencontré Daniel, nous habitions les Cévennes, au-dessus du Vigan, et il se trouve que Daniel est originaire de cet endroit, et qu'il avait sa grand-mère qui habitait la vallée voisine. Et à ce moment-là, nous traversions un moment, on pourrait dire, pas forcément de désert spirituel, le mot peut être un peu fort, parce que nous avions des groupes de prières à la maison, mais nous n'étions pas vraiment pleinement intégrés dans l'église locale, et c'était un petit peu en questionnement, un petit peu difficile quand même pour nous, par rapport à l'église. Et notre fille avait demandé le baptême, notre fille aînée, et nous avions donc rencontré un pasteur qui était stagiaire au village voisin, à Aulas. Ce pasteur, c'était Yvon Thomas, et Yvon était en même temps donc étudiant en tant que stagiaire, étudiant en alternance à l'IPT et puis en paroisse. Et c'est lui qui nous a dit qu'à l'IPT, il avait donc l'Institut protestant de théologie, il avait comme professeur d'Ancien Testament le professeur Daniel Bourguet, qui était donc prieur de la fraternité spirituelle des veilleurs. Et Yvon nous a dit, mais ça, je vous vois très bien devenir veilleur, c'est quelque chose qui pourrait vraiment vous correspondre, je vous invite à rencontrer le prieur. Alors nous avons dit, mais avec grand plaisir, une prochaine fois qu'il viendra en Cévennes, qui s'arrête chez nous. Et donc, je ne sais plus si Daniel avait à ce moment-là une 4L ou une 2CV.
5: Il avait une 2CV beige.
4: D'accord. Et je revois encore Daniel, voilà, s'arrêtant et rentrant dans notre petite maison des Cévennes, alors qu'il montait le col pour aller voir sa grand-mère. Et c'était il y a plus de 35 ans, à peu près, il y a à peu près 35 ans de ça. Et il nous a donc parlé de ce qu'était la fraternité spirituelle des veilleurs. Et nous avons été très touchés parce que vraiment, ça correspondait pour nous non seulement à une confession de foi qu'on trouve dans l'Église, mais surtout à une pratique de foi dans le quotidien. Et c'était ça qui nous a interpellés. Et à partir de là, nous avons donc cheminé avec les veilleurs. Et dans ce cadre-là, nous avons rencontré Daniel à chaque rencontre régionale et pendant donc toutes ces années, en l'approfondissant après par la suite, puisque quand nous sommes venus à Nîmes, notre groupe de prière des membres du groupe nous ont dit, mais pourquoi, alors que vous connaissez Daniel, pourquoi ne pas prolonger par des journées de retraite ? auprès de lui, puisqu'il venait à ce moment-là d'ouvrir le lieu des abeillères comme lieu d'accueil, avec des martes qui s'occupaient de l'accueil. Et donc, pendant des années, je n'ai pas compté, environ, on va dire, une vingtaine d'années, nous avons, trois fois par an, passé une journée auprès de lui, où il nous transmettait, on va dire, son enseignement, duquel après il tirait ses livres, en fait, de sa méditation personnelle. D'abord, il y avait une transmission orale, et puis après, une mise à l'écrit. Donc voilà comment nous avons cheminé avec Daniel.
3: Et alors, avant qu'il soit prieur de la communauté spirituelle des veilleurs, Daniel, il a donc, comme vous l'avez évoqué, Hélène, il a été aussi enseignant, mais il a fait aussi beaucoup d'autres choses. Mmh. Vous pouvez nous en dire plus, un peu sur l'avant, quelques mots avant sur ça.
5: Alors, ce que nous en connaissons, ce que j'en connais en tout cas, parce que nous l'avons vraiment connu en 1992, Daniel. Hein. Ouais. Nous avons vraiment commencé à nous attacher et à sa proposition de pratique. Donc, j'en reparlerai peut-être un petit peu plus tard là, du monachisme intérieur et de sa pratique, sa proposition de pratique et des veilleurs, etc., etc. Et donc, avant de le rencontrer, donc, quand nous l'avons rencontré, on va partir peut-être de là, quand nous l'avons rencontré, il était encore donc, professeur d'Ancien Testament à la faculté de Montpellier, d'où sa rencontre avec Yvon Thomas, qui était son élève, etc., etc. Mais avant ça, il avait déjà pas mal cheminé dans cette idée du monachisme intérieur, c'est-à-dire que donc il a fait ses études à la faculté à l'IPT de Montpellier, enfin à l'époque ça s'appelait, je crois, la faculté de théologie de Montpellier, tout simplement, et déjà à l'issue de ses études en théologie, déjà il a prolongé ses années de formation, il les avait prolongées en allant étudier à l'école biblique de Jérusalem. Il était allé là-bas un an durant, donc en Israël, donc, un jour comme ça, enfin, il le raconte à une amie qui a écrit un petit article là-dessus. Un jour, il se décide un petit peu inspiré par l'histoire, le récit du bon samaritain, il se décide à faire le chemin entre Jérusalem et Jéricho. Et entre Jérusalem et Jéricho, il y a un monastère orthodoxe qui s'appelle le monastère Saint-Georges de Cosiba. Et là, il s'arrête, il entre dans le monastère et il rencontre le père abbé et il commence à lui poser des questions. Mais qu'est-ce que c'est la vie de moine et comment ça se passe? Dites-moi un peu plus, etc. Et le voilà sorti du monastère en se disant « C'est cette vie-là qui me plaît ». Et depuis ce moment-là, il explique très bien ce petit article-là, et depuis ce moment-là, ça ne l'a jamais lâché. Il a cherché à développer à la fois cette intuition et cet appel à la vie monachique. Et donc, voilà, il finalise ses études, il est nommé pasteur en Haute-Loire. En Haute-Loire, Comme fait exprès, il se rapproche d'un lieu investi par les diaconesses de Reuilly, donc le Mazet-Saint-Voix. Au Mazet-Saint-Voix, évidemment, parce qu'il cherche un lieu priant, un lieu d'une un petit peu plus une expression de foi un peu plus contemplative, etc., etc., à la manière de son appel pour le monachisme. Et il y rencontre bien évidemment des diaconesses, et il y rencontre aussi des frères de Ruy, donc des hommes qui cherchaient un petit peu la même chose que lui. Et donc, tout en étant pasteur à Tence, exactement, Haute-Loire, tout en étant sur son ministère de pasteur, il va se concrétiser un projet un petit peu inattendu, c'est-à-dire qu'il y a Sœur Myriam, des diaconesses de Reuilly, qui propose de mettre à disposition de ces frères-là, enfin, lui, il n'était pas frère de Reuilly, mais enfin, il était un petit peu dans la même quête, de mettre à disposition de ces hommes, on va dire, eh bien, la possibilité d'avoir une vie communautaire, de démarrer une vie communautaire. Et là, il a commencé donc de entre 1900, en gros, enfin pendant 4 ans, je n'ai plus les dates en tête, mais en fait pendant 4 ans, il va vivre déjà une expérience de vie communautaire. Mais il va ressortir assez rapidement en se disant non, c'est pas vraiment comme ça que j'aimerais mener mon projet. Donc c'est un petit peu, ce sont les prémices un petit peu de ce qui va se passer plus tard, parce que bon, il sort de cette expérience et de l'expérience de la paroisse en Haute-Loire en se disant non, si j'ai cette expérience communautaire, ça ne me va pas. Je vais changer un petit peu de logiciel. Et le voilà parti pour des études de doctorat. Et il fait un doctorat sur l'Ancien Testament, sur le prophète Jérémie, etc., etc. Et de fil en aiguille, devient, on arrive à la case départ, prof de théo à la fac de Montpellier.
3: D'accord, très bien. Merci Christian pour ce cheminement intérieur qui a dû être assez compliqué à un moment donné pour Daniel Bourguet, pour ce sentiment de la vie monastique, de cet appel qu'il avait. Comment le mettre en place, comment le vivre, et puis pas forcément tout seul, justement. Voilà, donc ça c'est important de voir comment les personnes évoluent et comment Dieu nous appelle à quelque chose de particulier qui ne se faisait pas tant que ça à cette époque.
4: Surtout au sein de l'Église protestante.
3: Voilà.
4: Enfin, à l'époque, c'était l'Église réformée. C'était pas encore le PU, c'était pas encore l'Église protestante unie de France, c'était l'ERF à cette époque-là. Mais ce courant-là existait dans le catholicisme, existait dans le monde orthodoxe, mais dans le monde protestant, il n'y avait pas de place pour ça.
3: Pour faire une petite pause, peut-être, de musique, vous avez choisi quoi ?
5: Alors, Daniel a commis un magnifique CD. Donc, il était, bon, on va dire le cœur de la pratique pour Daniel, comme pour de nombreux moines, ce sont les psaumes. Et il a commis un CD qui s'appelle « Au cœur des psaumes », donc des textes qu'il a écrits. Ce sont des textes un peu priants, c'est un petit peu les documents que je proposerai aux auditeurs, un petit peu avec Hélène, on s'est mis d'accord là-dessus aujourd'hui tout au moins, des petits textes priants comme ça de Daniel. Et ces textes priants-là, il les a fait lire, donc une interprétation par un comédien professionnel qui s'appelle Michael Lonstahl, et il a fait des intermèdes musicaux, voix a cappella, avec l'ensemble vocal mélange. Donc je vais vous proposer, dans ce CD-là, je vous propose un extrait que Daniel a choisi. Alors, qui s'appelle, si je ne me trompe pas, c'est un hymne arménien à la résurrection. Et vous verrez, c'est une monodie particulièrement appréciée de Daniel.
3: Très bien. Eh bien, nous allons l'écouter et puis nous reviendrons juste après ensemble pour continuer notre conversation autour de Daniel Bourguet. Je suis donc avec Hélène et Christian Garel.

0: 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Nous sommes toujours ensemble avec Hélène et Christian Garel pour parler de Daniel Bourguet. Et ce qui nous intéresse en particulier, là, maintenant, c'est bien, qui était-il pour vous, cet homme ? Qu'est-ce que vous pouvez nous dire de ce que vous retenez de lui, de ce qu'il vous a donné, ce que vous avez reçu ? Là, vous nous allez nous répondre en duo, Hélène et Christian. On commence par Hélène ?
1: Oui. Entendu.
0: Allez.
1: Si on se dit que la règle des veilleurs se concentre autour de trois mots, joie, simplicité et miséricorde, ça c'est pour les veilleurs. Peut-être que si pour moi je devais résumer en trois mots ce que j'ai retenu de Daniel, il y aurait silence, humilité et trinité. Silence parce que c'est auprès de Daniel que j'ai creusé et développé et senti l'importance du silence dans la pratique de foi. Humilité parce que c'était vraiment quelque chose qui imprégnait sa pratique, qui, sa personne en fait, toute sa démarche. Et puis trinité parce que tout en lui, tout dans sa théologie renvoyait à cette aspiration unitaire vers la Trinité, et c'était vraiment ce qu'il nous montrait sans arrêt. Mais ça, c'est, on va dire, pour résumer le cœur de ce que j'ai reçu, ce qui m'a beaucoup touchée, c'est que pour moi, c'était une théologie incarnée. C'était un homme qui vivait ce qu'il croyait et qui en était tout imprégné. C'était pas juste dans la tête, quelque chose qu'il pensait avec son mental, il en était tout imprégné, et ça le façonnait complètement. Je te laisse, Christian.
0: Christian, il a peut-être aussi beaucoup de choses à dire.
2: Oui, tout à l'heure, je présentais un petit peu quelques éléments de la biographie de Daniel. Il y a vraiment une pièce maîtresse. La pièce maîtresse, elle arrive justement au moment où nous rencontrons Daniel, en 1992. Là, il y avait un petit peu de l'eau dans le gaz à la fac de théologie. Nous, on ne comprenait pas trop pourquoi. Parce qu'il y avait des bruits qui couraient. Daniel va partir de la fac de théologie. Lui, le doyen de la fac de théologie. Mais vous pensez, et il partirait. Imaginez-vous, peut-être pour devenir ermite. Quelle folie. Alors, évidemment, les bruits ont couru. Et puis Daniel, très tranquillement, a dit, écoutez, je suis peut-être quelqu'un d'éternellement insatisfait. Mais ce n'est pas grave. Il a fait 6 ans à peu près prof à la fac de Théo. Il se dit, mais maintenant, je rendrai le service ailleurs. Je vais retourner en paroisse pour retourner un petit peu les mains dans le cambouis, si on peut dire. Et le voilà, donc il laisse la fac de Théo dans un premier temps. Et retourne dans une paroisse, il retourne une paroisse dans les Landes, et là, il fait le point. Et il fait le point dans les Landes et il se dit, est-ce que je continue comme ça ? Est-ce que je continue avec une paroisse normale ou est-ce que je continue plutôt à creuser mes aspirations à la vie monachique ? Et là, il ne reste pas très très longtemps, je l'ai noté quelque part, je crois qu'il reste un an en fait, à Mont-de-Marsan, il doit y rester de 94 à 95, quelque chose comme ça. Très rapidement, un chassé le naturel, il revient au galop chez Daniel, il se rapproche donc de Notre-Dame des Dombes dans l'Ain, il se rapproche pour essayer de faire une réelle expérience en immersion, une expérience de moine. Donc il est accepté, ainsi que plusieurs autres collègues qui demandaient un petit peu la même chose. Je crois que, de mémoire comme ça, c'est celui parmi les trois personnes qui est resté le plus longtemps. L'une est restée quelque chose comme quelques semaines, l'autre 3 mois, ou 5 mois, et lui 9 mois. Et donc, on va dire que cette année 94-95 a été vraiment le socle, on va dire, de tout ce qu'il va bâtir après, qui va lui permettre de nous témoigner tout ce dont Hélène nous a parlé. Donc à 95, donc il passe une année comme ça, pratiquement, enfin 9 mois, on va dire, avec les moines. Et là, il a un témoignage, et c'est vraiment une chose très, très importante pour moi, qu'il m'a dite. Il m'a dit, tu sais, la première chose, quand on veut être moine, la première chose, tu sais ce que c'est, Christian ? Eh bien, je vais te le dire, c'est de prendre les psaumes du numéro 1 au numéro 150 et de les apprendre par cœur. Et quand tu apprends le 1, c'est bien. Tu apprends le 1 et le 2. Tu connais le 1 et le 2, tu apprends le 3. Tu connais le 1 et le 2, le 3, tu apprends le 4. Ah, tu t'es trompé au 4, tu reviens au 3, etc. etc. Et c'est pour dire à quel point les psaumes étaient au cœur de sa pratique priante et de son expression de foi. Et il y a une chose très particulière que j'ai retenue de ce qu'il m'a apporté alors aux abbayères, donc, puisqu'il a mis en pratique aux abbayères l'ayant vécu au Dombes, c'était les psaumes chantés. On a l'habitude de les psaumes, de faire la lecture des psaumes. Eh bien, lui, il nous a dit, écoutez, à l'origine, les psaumes étaient toujours chantés, par un chantre ou par une assemblée, mais ils étaient toujours chantés. Et donc, il a instillé comme ça une petite pratique pour qui voulait, aux abbayères, des psaumes chantés. C'est-à-dire qu'on avait les psautiers habituels, comme on les retrouve dans d'autres communautés protestantes. Et il nous proposait donc une petite mélodie en 4 vers. Cette mélodie, elle se calquait sur chaque fois 4 vers, les petits groupements de 4 vers du psaume. Allez, je vous donne un exemple. Il y a une petite mélodie qui fait, qu'on chante souvent à Pomerolles, qui fait « Rendons grâce au Père Tout-Puissant, à son Fils Jésus-Christ, le Seigneur, à l'Esprit qui habite en nos cœurs. » Pour les siècles des siècles. Amen. Et voyez, si je prends par exemple un psaume très connu, le psaume 23, ça nous donne quelque chose comme ça. Le Seigneur est mon berger, je ne manque de rien. Il me fait reposer dans les champs d'herbes vertes. Il me conduit au calme près de l'eau. Voyez, des choses comme ça. Et voilà, tous les psaumes
0: étaient chantés. Oui, ça donne chantés. un autre ton au psaume.
2: Avec une accentuation marquée sur le texte, comme on a dans les psautiers de Pomerolles ou autres. Alors évidemment, donc, j'ai parlé de cet aspect un peu singulier qui m'a personnellement touché, de Daniel chanter les psaumes. Donc les psaumes, et en plus chanter les psaumes, les prier. Mais il y a tellement de choses qui m'ont touché. Et j'en veux pour preuve les titres emblématiques de sa spiritualité. Je cite par exemple
0: Quand vous dites les titres, ça veut dire qu'il écrivait ses...

0: croyances. Le troisième, sur un chemin de spiritualité, la question du monachisme intérieur, du moine intérieur que chacun a en lui ou en elle.
1: Il y a celui sur les béatitudes qui est central chez les veilleurs, qui a été tellement important. La pudeur de Dieu aussi.
0: La tendresse de Dieu. Vous voyez, c'est des concepts qui mettent Dieu dans une situation beaucoup plus maternelle que paternelle.
1: Le silence de Dieu durant la passion. L'humble divinité de Jésus.
0: L'humilité. Il y a deux tomes, les 27e et 28e ouvrages là, que j'ai lus sur l'humilité de Dieu. Et tant de choses comme ça.
1: Ce qu'on peut dire aussi, c'est qu'en plus de ce travail d'écriture et de prière, il y avait aussi tout un temps que Daniel consacrait à accueillir les autres, ceux qui étaient en recherche, en question, en souffrance, qu'il accueillait aux abbayères et qu'il accompagnait spirituellement. En cela, il a été pour beaucoup un vrai père spirituel dans l'accompagnement et l'écoute et la prière individuelle.
0: Et lorsqu'il n'avait pas le temps, comme avec moi en particulier, je l'ai très peu rencontré de façon en vis-à-vis, eh bien, il écrivait. Il a recueilli dans un livre entier qui s'appelle Dieu au cœur de nos vies, Lettres aux veilleurs. Il écrivait régulièrement aux veilleurs. Et donc, des lettres sont consignées dans ce livre, Dieu au cœur de nos vies.
2: Merci Hélène et Christian. Il y aura encore tellement de choses à dire. Nous sommes un peu presque sur notre fin, mais enfin nous avons profité au maximum de tout ce que vous nous avez dit et qui nous réjouit et qui nous remplit aussi cette personne assez hors du commun, il faut le dire.
1: Ça a été une grâce Daniel de rencontrer Bourguet. Daniel Bourguet, oui, ouais. Une vraie grâce.
2: Merci bien.
1: Merci Christiane.
2: Peut-être à une autre fois, d'autres émissions.
0: Probablement.
2: Sans doute. Au revoir.
1: Au revoir.
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1: Il est midi ici à Paris, 13h à Damas. Bonjour à tous.
2: Karine Bellicha.
1: À la une, la Syrie est un carrefour où s'affrontent les intérêts israéliens, américains et turcs. L'État hébreu multiplie les frappes dans le sud. Damas et Ankara protestent. L'émissaire américain dans la région aussi. Les explications de notre correspondant à Jérusalem, Michel Paul, dès le début de ce journal. Narendra Modi tente de reprendre la main en Inde. Le pouvoir du Premier ministre a vacillé face au mouvement de contestation de la jeunesse. Son ministre de l'Éducation a dû démissionner. Narendra Modi et ses prises de parole moquées sur les réseaux tentent de moderniser sa communication. Du foot, pour finir ce journal, est la reprise de la Ligue 1 en France. Entrée en lice du PSG qui remet sa couronne en jeu. Mais sans grand rival, le favori du championnat semble indéboulonnable. Les tensions s'accumulent entre Israël, les États-Unis et la Turquie autour du dossier syrien. L'envoyé spécial américain et ambassadeur à Ankara, Tom Barrack, a vivement critiqué les récentes frappes israéliennes en Syrie, dénonçant une escalade inutile et suggérant une manœuvre électorale, tout en qualifiant le Golan de territoire occupé. Du côté de l'État hébreu, la riposte politique et militaire a été immédiate. À Jérusalem, Michel Paul.
3: C'est sur son compte X que le ministre israélien de la Défense, Israël Katz, a contre-attaqué hier en plein Shabbat. Pour lui, les déclarations du diplomate américain sont truffées d'inexactitudes et contredisent directement la ligne de Donald Trump. Pour Israël, la frappe menée contre l'aéroport militaire d'Abu Dour n'a rien d'un calcul politique. L'armée israélienne disposait de renseignements précis, montrant la volonté de la Turquie d'y déployer des forces. Une ligne rouge absolue, Israël refuse catégoriquement tout ancrage militaire turc progressant vers le sud de la Syrie, perçu comme une menace directe pour sa sécurité nationale. Avant de frapper, des dirigeants israéliens assurent avoir averti le régime syrien et informé également Washington. Sur le terrain, la pression reste constante. L'armée israélienne a également confirmé une frappe ciblée hier en territoire syrien, non loin de sa frontière, pour contrer des attaques terroristes imminentes, selon un communiqué militaire. Pour les Israéliens, le mot d'ordre reste le même, neutraliser toute menace immédiate et protéger sans concession le plateau du Golan. Michel Paul, Jérusalem, RFI.
1: Par ailleurs, un attentat à l'explosif a touché un bus transportant des membres des forces de sécurité syriennes près de Damas hier, causant des blessés. Selon les autorités, sans plus de détails, pas de revendication pour le moment, mais plusieurs attentats ont dernièrement été attribués au groupe État islamique, comme les explosions près d'un hôtel où séjournait le président français Emmanuel Macron en juillet. Des explosions qui avaient fait un mort et une trentaine de blessés. Le président Massoud Pezeshkian reconnaît que la société iranienne traverse de nombreuses difficultés, toujours sous pression économique et militaire de Washington, affirmant que le régime fait tout son possible pour éviter que la situation ne s'aggrave. Un régime iranien qui continue de tuer ses opposants. Un homme a été exécuté ce matin, condamné pour avoir participé aux manifestations anti-gouvernementales en janvier dernier. Plus de 1500 personnes ont été condamnées à mort l'an dernier, un record. C'est une fin de non-recevoir de Volodymyr Zelensky. Il exclut d'organiser des élections en temps de guerre qui représenteraient, dit-il, un tsunami fracturant l'Ukraine. Réponse du président à Mikhailo Fedorov qui appelle à de nouvelles élections. L'ex-ministre de la Défense limogé estimant que l'Ukraine traverse une profonde crise de gouvernance. Pendant ce temps, les secours continuent de fouiller les décombres du centre commercial de Kryvyi Rih dans le centre du pays, là où 16 personnes ont été tués par des drones russes vendredi. Certains corps n'ont pas encore été retrouvés. Une attaque fortement condamnée par les alliés de l'Ukraine. Le président français a promis à Kiev de lui fournir des missiles intercepteurs. L'Allemagne aussi se tient aux côtés de l'Ukraine, alors que le pays a été la cible de deux attaques récentes contre sa sécurité. Un drone chargé d'explosifs avait été découvert à l'aéroport de Leipzig début août. Vendredi, les policiers ont trouvé des armes à feu dans une cage près de Berlin. Dans les deux cas, de forts soupçons pèsent sur la Russie. Salomé et non Cohen. Pour faire face à cette menace, l'Allemagne envisage de se doter de missiles de longue portée.
4: 12 milliards d'euros. C'est ce dont Berlin aura besoin pour investir dans sa sécurité face à la menace russe, selon des informations du site Politico. Dans des documents internes au ministère de la Défense, on apprend que le gouvernement fédéral envisage de se doter d'un nouvel arsenal de missiles de croisière de longue portée, comme par exemple des Tomahawks, qui peuvent parcourir plus de 1500 km et donc atteindre une cible loin du territoire allemand, en Russie par exemple. Leur objectif, détruire des centres de commandement, des aéroports militaires, des lanceurs de missiles ou encore des plateformes logistiques, toujours selon nos confrères de Politico. Un choix inspiré de la stratégie militaire ukrainienne qui, depuis quelques mois, vise ses infrastructures sur le sol russe. Dans ces documents, cet effort est qualifié de priorité absolue pour l'Allemagne comme pour l'OTAN, car la situation sécuritaire n'a jamais été aussi sérieuse dans le pays. Salomé Enanko en Berlin, RFI.
5: Le Kazakhstan élit aujourd'hui les 145 députés de son nouveau parlement, une chambre unique, au pouvoir renforcé, prévu par une réforme constitutionnelle censée permettre de libéraliser le système. Promesse faite par le président Kassym-Jomart Tokayev après la mort de plus de 200 manifestants en 2022. Mais seuls 7 partis autorisés ont pu présenter des candidats et plusieurs formations d'opposition restent interdites du scrutin. En Inde, Narendra Modi tente d'épouser les codes de la jeunesse. Le mouvement des cafards, vaste contestation populaire de la génération Z face à la corruption dans le système éducatif, a fait vaciller le pouvoir. Né sur les réseaux avant de se propager dans la rue, ce mouvement a poussé le ministre de l'Éducation à la démission. Nicolas Roca, le Premier ministre, essaie aujourd'hui de faire évoluer sa communication.
6: Face caméra, l'appareil légèrement trop proche du visage, Narendra Modi avait tenté de répondre au scandale de fraude massive aux examens. Une vidéo largement moquée par la jeunesse qui a tourné en dérision dans les manifestations. La tentative maladroite de communication du Premier ministre aux 106 millions d'abonnés sur Instagram. Mais depuis, il persiste et signe. En début de semaine, le responsable des réseaux sociaux de sa formation politique, le BJP, a même été remplacé avec une nouvelle stratégie assumée. Montage dynamique, musique reprenant les tendances du moment et multiplication des phrases choc. Le dirigeant de 75 ans essaye de reprendre à son compte ce qui a fait le succès du mouvement des cafards. Narendra Modi va même jusqu'à imiter les expressions de la jeunesse indienne. First in my bloodline, le premier de ma lignée, le premier de ma lignée à construire des fusées, des puces, une manière populaire d'exprimer un succès personnel ou bien un décalage générationnel. Le Premier ministre indien rompt donc avec sa communication d'homme fort, tente de se montrer plus accessible, un revirement qui a également un immense intérêt électoral, alors que 60% de la population indienne a moins de 35 ans.
5: C'est dans 8 mois que les Français seront appelés aux urnes pour élire leur prochain président. Certains ont déjà officialisé leur candidature, comme le centriste Édouard Philippe, Marine Le Pen pour le parti d'extrême droite, le Rassemblement National, ou Jean-Luc Mélenchon pour la gauche radicale de LFI. Raphaël Glucksmann devrait annoncer la sienne ce soir. Il sera l'invité du journal de 20h de TF1, une candidature à la présidentielle qui devrait passer par une primaire organisée en octobre par le Parti Socialiste et sa propre formation. Place publique. Une autre compétition à présent sportive, celle-là est du football. Le championnat français a repris ce week-end. Championnat dans lequel le PSG règne toujours son véritable challenger. En quête d'un 6e trophée national consécutif, les Parisiens lancent leur saison à Rennes au lieu de Paris. Suite aux canicules à répétition, la pelouse du Parc des Princes a été jugée impraticable. Un changement qui n'arrange personne, Pauline Guillot.
7: C'est peut-être le seul caillou dans la chaussure du PSG en ce début de saison. Un match relocalisé en dernière minute à cause d'une pelouse abîmée. Le stade Rennais pas franchement emballé pour que le match retour se dispute à Paris. Bref, un imbroglio inattendu, mais bien loin d'inquiéter Paris. Après 2 années d'un règne sans partage en France et en Europe, le PSG démarre une nouvelle saison avec la promesse, encore, d'aller tout gagner. Armé d'un effectif taillé pour les plus hauts sommets, un entraîneur toujours pas rassasié et un championnat sans véritable adversaire, on a du mal à voir ce qui pourrait faire douter Paris. Toujours porté par Ousmane Dembélé, Désiré Doué, Gvichak Varachtelia en attaque, rejoint cet été par le champion du monde espagnol Ferran Torres, assuré par un milieu de terrain redoutable, Paris reste sur le papier l'équipe la plus dangereuse. L'an dernier, seul Lens avait réussi à les mettre sous pression en réalisant une saison exceptionnelle. Vainqueur face au PSG lors du Trophée des Champions et pour leur première rencontre de Ligue 1, les 100 et or ont déjà annoncé la couleur pour cette année. C'est donc au tour du Paris Saint-Germain d'entrer adversaires en piste. Mais face à Rennes, c'est encore et toujours l'équipe à battre cette saison.
5: PSG-Rennes, match à suivre ce soir. Voilà, c'est la fin de ce journal. Tout de suite, Religion du Monde sur RFI avec Véronique Guémard.
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0: Aujourd'hui, Claude Duchastel, 1554-1587. Et nous sommes accompagnés par deux musiciens contemporains, compositeurs de psaumes, et ayant tous deux exercé à Lyon et Genève. Le premier, Loïse Bourgeois, né à Paris vers 1510, fut chantre à Genève de 1545 à 1553, où il modifia le chant des psaumes. Un peu trop d'ailleurs aux oreilles de Calvin, si bien qu'il revint à Lyon puis à Paris en 1560, où il retourne au catholicisme. Le second, Pachard de l'Estocar, né à Noyon vers 1537, et lui à Lyon en 1559, puis à Bâle et Genève de 1581 à 1584, avant de venir mourir catholique en Normandie en 1587, la même année que notre héroïne du jour.
1: Avec Anne, sa sœur aînée, Claude est la fille de Claude Duchastel, seigneur de Quétivy, lieutenant du roi en Basse-Bretagne, mort en 1555, de l'illustre famille et ancienne famille bretonne des Duchastel, seigneur de Trémazan en Léon, longtemps capitaine de Brest. Un de ses membres prestigieux, Tanguy, mort en 1477, avait sauvé le jeune Charles VII dans Paris, assiégé par les Bourguignons. Le roi, reconnaissant, en avait fait son chambellan, tandis que le duc de Bretagne le nommait capitaine de Nantes, puis Louis XI, gouverneur du Roussillon. Son épouse lui avait apporté la vicomté de la Bélière, qui dut passer à une fille ou petite fille, qui la portera à son tour au Mont-Jean.
0: En effet, la mère de la petite Claude, Claude d'Assigné, est à son tour vicomtesse de la Bélière par sa mère, Anne de Mont-Jean, qui avec cette vicomté avait apporté en dot Malestroit, Combourg et Châtelauger. Toutes ces familles, dans la mouvance des Rohan, comte de Léon, et de René de Rieux, comtesse de Laval, toutes penchent vers la réforme. Veuve en 1555, Claude d'Assigné s'était remarié à Amaury III Gouillon, seigneur de la Moussaille, d'une branche cadette catholique des Goyon-Matignon.
1: Elle mourut en 1560 et sa fille Claude fut recueillie au château de Combourg par son frère, François d'Assigné, seigneur de Montejean. À travers ces généalogies compliquées, on mesure bien la dimension clanique des familles nobles de cette époque qui veillent jalousement aux dots et héritages. La sœur de Claude avait été mariée dès 1560 à Guy de Rieux, seigneur de Châteauneuf. Un beau jour de 1566, la paix règne depuis 3 ans grâce à Lady d'Amboise. C'est lui qui devait présenter à la petite Claude, âgée de 12 ans, son ami, Charles Gouillon de la Moussaille, 17 ans, fils d'un premier mariage de son beau-père. Les deux amis avaient été ensemble à la cour, page Charles IX. Écoutons Charles narrer cette rencontre, telle que, devenu veuf, il la rédigea dans son bref discours de la vie de Claude Duchastel, dame de la Moussaille, témoignage à la mémoire de son épouse, et leçon de piété huguenote pour ses enfants.
0: Après les embrassades accoutumées, Madame de Montjean descendit aussi le degré avec ladite Claude et les autres demoiselles. Geste-toi plus haut de taille que Monsieur de Châteauneuf, de façon que j'eusse beaucoup de moyens de voir les dames avant les saluer. Je tins du tout les yeux à rester sur elle et ne cessais de contempler ladite Claude, laquelle je trouvois très belle et de très bonne grâce. Et, à la vérité, j'avois été 6 ans à la cour, j'avois voyagé presque partout le royaume de France, j'avois vu la plupart du royaume d'Angleterre, et est-ce-toi toujours retourné libre. Mais alors, je fus lié d'un lien qui, depuis, ne se peut délier ni se déliera jamais.
1: Une belle histoire. La réalité est moins romantique quand on sait que l'orpheline est aussi une riche héritière qui a récupéré la dot de sa mère, dont la vicomté de la Bélière, qui échappait donc au Guyon de la Moussaille, et que de plus, un mariage catholique pourrait enlever cette riche héritière au parti huguenot. C'est du moins ce que pensaient la douairière de Rieux et le père de Charles qui avaient monté l'affaire.
0: Or, c'est mal connaître Claude. Elle qui, l'an passé, a déclaré publiquement sa foi calviniste devant le sénéchal de Rennes, affirmant qu'elle ne saurait vivre autrement.
1: Estant ailleurs qu'avec son oncle ou autre faisant profession de la religion réformée, elle ne pourrait recevoir aucun contentement, et que la nourriture de l'âme, c'est la parole de Dieu.
0: C'est aussi mal connaître son tuteur, François d'Assigné-Montjean, et surtout sa femme, Anne Montbourcher du Bordage, rue de Huguenot, refusant tout mariage papiste. Ils ont d'ailleurs déjà promis la fillette à un fils du baron protestant normand Montgomery, chez qui elle avait été hébergée au château de Ducet, près de Pontorson. Ceci jusqu'à ce que la douairière de Rieux obtienne du roi son retour en Bretagne. Depuis, de son château de Mignac, celle-ci surveillait ce qui se passait à Combourg, car de retour de la cour, le jeune Charles Gouillon devenait une carte décisive dans son jeu. Or, nos deux tourtereaux tombent réellement amoureux et, disent-ils, rêveux et pensifs.

0: Mais voilà que la guerre religieuse reprend en septembre 1567.
1: Suite à l'échec de Condé lors de la surprise de Meaux, François d'Assigné, qui a rejoint Coligny, est tué à Moncontour en octobre 1569. Tout semble s'arranger pour nos amoureux. Le nouveau tuteur, Jean d'Assigné, baron de Château-Giron, est plus tiède dans sa foi huguenote qu'il est en passe d'abandonner et de son côté, Charles parle de se convertir au protestantisme. Fréquenter des prêches passe encore, mais vouloir s'engager dans l'aventure militaire et former derrière dans de l'eau, c'est pure folie. Son père menace de le déshériter. Et Claude est finalement placé chez les Rieux, au château de Mignac-Morvan, où Charles peut la visiter. Elle lui confirme alors que s'il devenait protestant, elle voudrait bien l'agréer comme mari et parfaite amie.
0: Il racontera plus tard ses jours d'espoir. J'étais à la porte de sa chambre avant qu'elle fût éveillée. Lorsqu'elle se levait, on me faisait rentrer. Ou je lui tenais son miroir, ou je la servais à tenir ses cheveux, lui dérobant tantôt l'une de ses mains, tantôt l'autre, pour les baiser autant de fois qu'après plusieurs prières, elle me le permettait. Le plus souvent, je lisais haut, comme elle s'habillait, ou dans la Bible, ou dans d'autres bons et saints livres, car elle n'en voulait nul autre. Après qu'elle avait fait des prières et lavé ses tant belles mains et sa bouche tant aimable, elle sortait. Par ce moyen, je ne la perdais jamais de vue, fort l'heure du repos. S'il fallait pour mes affaires m'éloigner de sa présence pour quelque temps, je demeurais tout pensif, saturnien, chagrin, ennuyeux et difficile à servir. Le plus de mon exercice estait dans les rochers, le long de la mer, à philosopher, à jouer du luth ou lire. Décidément, Chateaubriand hante déjà les lieux de Combourg.
1: Cependant, la guerre civile se poursuivant et les positions des deux familles se durcissent avec d'ultimes manœuvres pour marier Claude au sieur de Quatmeur ou de Rambouillet. Charles s'offusque.
0: Comme si l'amour est-soit une marchandise qu'on peut vendre, permuter, prendre ou laisser à son plaisir et non une véhémente passion d'esprit qui occupe tellement les sens que plusieurs, pour ne s'en pouvoir dépouiller, y perdent la vie et quelquefois le jugement et la raison.
1: Et voilà que des Duchâtel du Trégor, demeurés catholiques, s'en mêlent. Avec quelques amis et la complicité de la grand-mère, Charles Gouillon doit enlever sa bien-aimée de la métairie de Coativy-Braz, où elle était retenue par un cousin, Guillaume du Chastel, seigneur de Kersimon, qui prétendait être son tuteur.
0: Les Lamoussailles font alors mine de céder pour le temple, mais disent qu'il faut attendre une dispense du roi Charles IX, qui bien sûr refuse, car le récent édit de Saint-Germain d'août 1570, s'il rétablit une certaine liberté de culte, fait aussi défense de mariage protestant aux cousins au tiers degré, ce qui était précisément le cas pour Claude et Charles. Et ceci pour éviter les regroupements patrimoniaux dans la noblesse huguenote. La mort dans l'âme, Claude promit alors d'épouser à la messe, faute d'autres possibilités, dans un délai de 6 mois. Ce roman d'amour enchante la cour et Catherine de Médicis, y voyant moyen de propagande, on ordonne que le mariage s'y déroule. Finalement, ce sera le 20 août 1571, dans la chapelle du château de Gaillon, résidence d'été de l'évêque de Rouen, Charles de Bourbon, en présence de la cour et avec le propre confesseur du roi, l'évêque Guizard de Saint-Malo. Pour la circonstance, la mariée est même couverte de tissus d'or et ornée des bijoux de la couronne.

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1: Claude a-t-elle capitulé ? Nenni. À peine rentrée en Bretagne, les deux époux font publiquement profession de calvinisme.
0: Pour mettre fin aux importunités de retourner à la cour, à la première scène qui fut administrée en l'église de ce quartier, j'y accompagnais ma femme, et après avoir rendu raison de ma foi, j'y participais avec elle, qui en reçut un très grand contentement.
1: Charles refusera les honneurs de la cour et ne se rend à Paris que pour le mariage d'Henri de Navarre, en rentrant bien vite auprès de son épouse avant la Saint-Barthélemy. Pour y échapper, il se réfugie à Sainte-Hélène près de Dinan, dans l'imposante forteresse appartenant à Jean de Couëtquen, un oncle catholique, et par alliance de Claude. Évitant de prendre parti dans les guerres qui reprennent bientôt, Claude et Charles vivent dès lors la vie de nobles campagnards dans leur manoir du Val de Guildo, dans la baie de Frémur, près de Saint-Ca, se bornant à recueillir pasteurs et seigneurs huguenots fugitifs.
0: Nous vivions avec la plus grande amitié, félicité et contentement qu'on eût su désirer en mariage, estant continuellement ensemble, même lorsque j'allois la volerie, la chasse aux faucons. Bref, nous vivions avec telle heure et bénédiction de Dieu que nous étions en admiration à tous nos voisins. Elle voulait sa maison fort propre et estoit très pourvoyante et entendue à l'économie et conduite du mesnage.
1: Le couple regroupera par héritage ou achat de nombreux biens en Bretagne, dont les vicomtés de Tonquédec, Pomérie et Rezé. En 16 ans, ils donneront le jour à 11 enfants, avec 6 fils, dont 4 survivront. Claude, très pieuse, leur enseigne les psaumes et le catéchisme, aidé par le pasteur Mao de Saint-Malo, souvent reçu au manoir. Au printemps 1585, la guerre reprend. Ce sera la plus longue, et cette fois-ci, des combats ensanglanteront la Bretagne elle-même. D'ailleurs, en novembre 1585, Condé se réfugie chez eux avant de fuir à Jersey. Mais Claude meurt en 1587, à la naissance de son dernier enfant. Elle avait 33 ans.
0: Elle me bailla la main, me priant de me consoler et de me régler à la volonté divine qui fait tout pour notre mieux, quoi qu'il nous semble du contraire.
1: En 1589, Charles va rejoindre en Normandie l'armée du Béarnais contre le duc de Mayenne. On ne sait s'il participa à la bataille d'Ivry en septembre. Sans doute joua-t-il un rôle de liaison avec l'Angleterre, car il est pris en mer de retour de Jersey et sera emprisonné un an à Saint-Malo en 1590. Il va ensuite combattre le duc de Mercœur, qui a pris la tête de la Ligue bretonne du chef de sa femme Jeanne de Penthièvre et qui multiplie les coups de main contre les fiefs huguenots. C'est lors de ces combats, suite au serment fait à son frère d'armes, François de Lanoue, blessé mortellement en 1591 au siège de Lamballe, qu'il épousera sa fille, mais mourra quelques mois plus tard en avril 1593, et donc sans avoir vu la conversion d'Henri IV.
0: Cette passion romantique, touchante, de nos Roméo et Juliette Bretons, en pleine guerre de religion, aura eu des conséquences politiques par le passage à la réforme de la maison de la Moussaille et par suite l'établissement des églises huguenotes de Plouère, Plénéjugon et surtout Quintin au sud de Saint-Brieuc, dont le comté sera acheté avec la seigneurie d'Avogadour par Amaury III, le petit-fils de Claude et Charles, demeuré calviniste convaincu et marié d'ailleurs à la sœur de Turenne. Ce beau roman inspira aussi à Charles, devenu veuf, la composition de ce mémoire de haute qualité littéraire, très documenté, véritable chef-d'œuvre de sensibilité et d'amour. Ô ma très chère Claude, Dieu me fasse la grâce de mourir comme toi, afin que comme toi, je vive éternellement bienheureux.

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Bonjour à toutes et à tous. Heureux de vous retrouver, et oui, de vous retrouver après cet été. J'espère qu'il a été très agréable pour vous. Et pour cette première émission de rentrée, eh bien, je vous ai concocté une émission qui va parler de Oscar Peterson. C'est un pianiste très connu. Et il aurait eu 100 ans le 15 août. C'est pour ça que j'avais envie de vous en parler. Lui, il est né en 1925, donc voilà, et il est décédé en 2007. Et j'ai choisi Oscar Peterson parce que, d'une certaine manière, c'est un pianiste extrêmement célèbre, peut-être le plus célèbre des années 60, 70, 80, jusqu'aux années 2000. Et pourtant, à mon avis, au point de vue de sa musique, il est un peu méconnu. Alors, c'est vrai, hein, 100 ans de piano, donc, et les amateurs n'ont pas arrêté d'écouter ses enregistrements depuis, concerts et studios. Comme certains artistes, Oscar Peterson est à la fois très connu, très apprécié, et pourtant, à mon avis, sa musique est plus intéressante et elle est méconnue. Nous allons écouter la musique des deux faces du pianiste et nous allons commencer par la première face, celle du pianiste connu. J'ai choisi « It's All Right With Me » donc d'Oscar Peterson. Il est accompagné par Ray Brown et Ed Thigpen. Et vous allez voir, il y a toutes les caractéristiques de Oscar Peterson, celui qui est reconnu de tout le monde, du public, de beaucoup de critiques. Rapidité, technique, virtuosité, un peu pour la virtuosité, il faut le dire, swing un peu automatique, et puis, n'ayons pas peur des mots, quelques clichés ou quelques formules toutes faites et répétées. Écoutons « It's all right with me ».

Après ce premier morceau, eh bien, je voudrais vous présenter la facette que je trouve plus intéressante de Oscar Peterson. Alors, c'est toute une série de disques, je vous en parlerai tout à l'heure, et celui-là s'appelle Place Cole Porter, et tout à l'heure, Cole Porter Songbook, pour aller jusqu'au bout, et puis ensuite nous écouterons Jazz Portrait of Frank Sinatra, c'est de 1959 jusqu'à 1968, et vous allez voir, c'est des disques où il enregistre tous les thèmes connus du jazz et des plus grands musiciens américains comme Kern et beaucoup d'autres. Je vous en parlerai. Alors voilà deux exemples que je voulais vous montrer. D'abord, Every Time We Say Goodbye, c'est un des très très beaux thèmes du jazz, un peu lent. Et vous savez, c'est l'histoire d'une comédie musicale et ensuite dans un film. C'est deux personnes qui habitent l'une à côté de l'autre, un homme et une femme, ou une femme et un homme. Ils aimeraient bien sortir ensemble, ils discutent, et puis à la fin de leur discussion, ils se disent toujours « goodbye » et ils rentrent chacun chez eux. Bon, à la fin, ça se termine autrement, mais le thème est fait là-dessus, il est assez nostalgique, « Every time we say goodbye ». Et puis le deuxième, pour vous montrer que même quand ils jouent rapidement, comme dans le premier morceau que nous avons écouté, il peut être un pianiste vraiment formidable, eh bien c'est « Night and Day », un thème très très connu, plus rapide, et vous allez le voir, c'est un pianiste créatif, mélodiquement, harmoniquement, c'est très rythmé toujours, et il égale les plus grands pianistes du jazz moderne. Écoutons Every Time We Say Goodbye et Night and Day.

Sur ces deux morceaux, donc, Oscar Peterson était accompagné toujours par Ray Brown à la contrebasse et Ed Thigpen à la batterie. C'est un trio qui a été constitué pendant presque une dizaine d'années et Ray Brown a joué très longtemps, beaucoup plus longtemps, avant et après, avec Oscar Peterson. J'avais envie, à partir de ces morceaux, de vous montrer ce que peut penser un critique de jazz de Oscar Peterson. Alors, c'est dans le dictionnaire du jazz, donc vous pourrez le retrouver assez facilement. Vous savez, c'est le livre dans les bouquins de Lafont, Nouveau dictionnaire du jazz. Et la personne qui a fait l'article sur Oscar Peterson, c'est Xavier Prévost. Et je voulais vous citer quelques moments pour bien vous montrer un peu les deux aspects d'Oscar Peterson. Je crois que lui aussi, il a bien vu ce que j'essaye de vous dire. Ce pianiste très connu possède une personnalité musicale qui le rend identifiable aussitôt. Netteté de l'attaque, précision de l'articulation, aisance dans les variations harmoniques et vélocité, moi je dirais une vélocité manifeste, qui n'exclut pas un peu un jeu en nuances. Il est un des maîtres du clavier dans le jazz de facture classique. À mon avis, là c'est moi qui dis, il est aussi dans le jazz moderne. Il n'en maîtrise pas moins les raffinements harmoniques et le toucher promu par ses cadets comme Bill Evans. Il excelle à produire un swing sans faille, quelles que soient les difficultés d'exécution qu'il s'impose. Il construit généralement son discours en employant dans chacun de ses chorus successifs un matériau technique différent, ce qui produit l'effet d'une rare diversité. Alors, il ajoute, ses détracteurs y voient une recette trop souvent appliquée, réserve considérable de clichés et de formules toutes faites. Ses admirateurs y voient au contraire l'affirmation d'un style. Si la surabondance de sa production laisse apparaître d'inévitables faiblesses, elle montre bien assez les grands moments pour qu'Oscar Peterson mérite sa place au Panthéon du piano. Moi, je suis d'accord sur le Panthéon du piano, mais à condition de voir l'autre aspect, celui que je suis en train de vous montrer. En fait, là, c'est mon commentaire, il y a deux pianistes en Oscar Peterson, ou au moins deux facettes marquées très différentes. Celui qui veut le succès immédiat, l'enthousiasme facile et l'assentiment du public en concert, et celui qui veut égaler la finesse, la créativité et la réussite musicale des plus grands pianistes de jazz à ses yeux. Il faut penser à Fats Waller, Errol Garner, Teddy Wilson, Art Tatum, mais aussi des modernes comme Bud Powell, Bill Evans et ses successeurs comme Herbie Hancock, Chick Corea et quelques autres. C'est ce second pianiste que je voudrais vous présenter. Il le mérite absolument. Et c'est ce que je fais en ce moment. Cette facette est largement méconnue des amateurs habituels d'Oscar Peterson. À mon avis, c'est bien dommage. Voilà. Alors, maintenant, nous allons écouter deux autres morceaux qui viennent d'un disque qui s'appelle Jazz Portrait de Frank Sinatra. Je vous le conseille fortement, comme celui Place Call Porter Songbook. Deux morceaux, Witchcraft, qui veut dire sorcellerie. Alors, vous allez voir, il y a beaucoup de profondeur. Est-ce que les très grands pianistes et les très grands musiciens sont aussi dans le domaine de la sorcellerie? Et puis le deuxième, I get a kick out of you, plus rapide, pour voir toujours les deux aspects et comment Oscar Peterson peut être profond tout en étant rapide. Écoutons ces deux morceaux.

Après ces deux morceaux du disque consacré à Frank Sinatra, eh bien, nous allons avancer dans le temps. Vous allez voir, nous passons à l'année 1962, donc un peu après 59. Et je voulais vous parler de deux morceaux qui sont importants pour voir le style de Oscar Peterson, le style que j'aime surtout. D'abord, il y a Valse for Debbie. C'est un morceau de Bill Evans, donc peut-être le morceau le plus connu de Bill Evans. Et il y a une histoire quand même qui est très importante, puisque Oscar Peterson jouait ces morceaux de ses confrères, les morceaux les plus connus de ses confrères. Et là, avec Bill Evans, on voit bien que c'est comme un pari. Et en fait, il l'a joué plusieurs fois, notamment en concert, devant Bill Evans. Et l'histoire dit que la version était tellement belle que Bill Evans n'a plus jamais rejoué Valse for Debbie en concert après avoir écouté Oscar Peterson. Voilà, alors nous allons l'écouter, vous allez voir, c'est un très très grand pianiste. Et puis je vais vous montrer une autre facette à côté de ce côté jazz, j'allais dire pur, entre guillemets. Eh bien, c'est le traitement d'un morceau à succès, Volare. Qui ne connaît Volare? Vous savez, il n'avait pas gagné l'Eurovision, il avait été troisième, et après c'est devenu un succès mondial pendant des années, toujours d'ailleurs. Et c'est une chanson populaire. Il aurait pu faire de l'Oscar Peterson habituel, c'est-à-dire avec les glissando, les accords répétés, etc. Et vous allez voir, il le joue un peu lentement et il lui donne une profondeur qu'on ne connaît pas souvent. Alors écoutons, Valse for Debbie d'abord, en hommage à Bill Evans, et Volare, en hommage à toutes les chansons populaires.

valseur des billets Volare. J'espère que ça vous a intéressé, plus qu'intéressé même. Et je voulais vous dire, là, puisqu'on arrive au disque de cette période, là, c'était le disque Affinity, fortement conseillé, et Night Train, qui est surtout connu d'ailleurs pour le premier style de Oscar Peterson. Je voulais vous montrer, sur certains morceaux, on retrouve ce style profond de très grands pianistes. Alors, il y a, je voulais vous dire, les disques que vous pouvez, les albums que vous pouvez trouver dans ce domaine. Donc, vous l'avez vu, il y a Jazz Portrait of Frank Sinatra, Please Call Porter Songbook. Il y a aussi Fiorello, nous allons écouter tout à l'heure un morceau, Affinity, Night Train, Nigerian Marketplace, et puis tous les morceaux qui sont consacrés à des musiciens comme Jérôme Kern, et puis d'autres, et vous les trouverez, il y a Duke Ellington, il y a George Gershwin, et tous ces disques des années, début des années 60, eh bien, sont dans ce style absolument parfait. Il faut savoir d'ailleurs que le producteur, Norman Granz, donc le producteur des disques Verve, avait un peu sollicité Oscar Peterson pour jouer tout le répertoire du jazz et de la comédie musicale. Et donc, Oscar Peterson n'a pas joué tout cela sur scène. Il a été confronté à la musique telle qu'elle était, souvent assez profonde, hein, il faut le savoir. C'est très grand compositeur, hein, tous ces musiciens. Et il a joué des morceaux qui sont vraiment magnifiques. Donc je vous conseille petit à petit de les écouter. Ensuite, eh bien, la vie de Oscar Peterson a changé. Et il a changé, pas de producteur, puisque c'est un disque Pablo, c'est le même producteur, mais longtemps après, on est en 1980. Mais je voulais vous montrer comment, en fait, il a évolué, tout en gardant cet aspect vraiment de très, très grand pianiste. Alors, c'est une autre époque. Il garde parfois son ambition de pianiste pour musicien, et nous allons le voir. Là, il était accompagné par NHOP, Niels Henning Ørsted Pedersen, le grand bassiste, et par Terry Clark à la batterie, ne pas confondre avec Clark Terry, qui est un trompettiste. Écoutons Nigerian Marketplace. Vous allez voir, là, c'est un hommage à l'Afrique, comme il y a beaucoup dans ses disques quand il les compose, et vous le verrez aussi, une beauté assez étrange, partagé avec le grand bassiste NHOP.

Pour terminer cette émission, je vais vous faire écouter un morceau d'un disque moins connu de Oscar Peterson, des années 60 aussi. C'est le disque sur la comédie musicale Fiorello. Il a fait My Fair Lady, il a fait West Side Story. Fiorello est moins connu. Mais sur ce disque, il y a un morceau assez extraordinaire, lent, mais très très beau, qui s'appelle On the Side of Angels. Et je me suis dit, au fond, que On the Side of Angels, donc sur le côté des anges, pour quelqu'un qui joue une musique profonde, très habitée, eh bien c'est un très beau titre. Écoutons On the Side of Angels.

Jazz de cœur se termine. Merci de nous avoir écoutés. J'espère que vous aurez compris qu'il y a un second Oscar Peterson qui mérite encore plus d'être connu. Mais surtout, d'être écouté, vous vous en doutez. 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Et j'ai ajouté aujourd'hui les trois documents, deux livres que vous pouvez consulter pour mieux connaître Oscar Peterson. Rendez-vous pour un nouveau Jazz de cœur mardi en 15. Vous pouvez retrouver le Jazz de cœur dimanche à 13h30. Bonne fin de journée, bonne soirée à l'écoute de vos radios préférées, Alliance Plus 103.2.

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1: Il est 18h à Paris, 16h, temps universel. Merci d'écouter RFI.
2: Mathis Limano.
1: Et à la une de ce journal, un tsunami qui fracturerait le pays. Volodymyr Zelensky balaye à nouveau l'idée d'organiser des élections en Ukraine. Alors que le pays fait face à une intensification des attaques russes, pas de quoi perturber la journée du drapeau national qui se tient ce dimanche. L'actualité, c'est aussi l'Iran confronté à d'importantes difficultés économiques. L'aveu du président Massoud Pezeshkian à la télévision nationale. Vous allez l'entendre, il entend rester combatif dans le rapport de force avec Washington. La Chine investit massivement dans les énergies renouvelables. Mais vous le verrez, l'énergie solaire notamment peut avoir des conséquences néfastes sur les écosystèmes. Et puis du football avec le Paris Saint-Germain qui débute sa saison de Ligue 1 ce soir sur la pelouse du Stade Rennais. Des drapeaux bleus et jaunes qui flottent à travers toute l'Ukraine. Le pays célèbre ce 23 août la journée du drapeau national, symbole de la liberté et de l'indépendance. Indépendance dont le 35e anniversaire sera lui célébré demain. Et alors que la guerre contre la Russie s'intensifie ces derniers jours, Volodymyr Zelensky a de nouveau rejeté l'idée de la tenue d'élections. Un tsunami qui fracturerait le pays, d'après le président ukrainien, qui répondait aux demandes répétées Emmanuel Chasse de son ex-ministre de la Défense.
3: Face à l'appel de Mykhailo Fedorov sur la tenue d'élections, Volodymyr Zelensky réitère la position du gouvernement ukrainien depuis 2022. La loi martiale, toujours en vigueur, proscrit la tenue d'élections en temps de guerre. Le président ukrainien rappelle que les conditions de sécurité nécessaires à la tenue d'un scrutin ne seront pas réunies tant qu'il n'y aura pas de cessez-le-feu. Il ajoute que les alliés de l'Ukraine n'ont pas non plus proposé de solution immédiate permettant au pays d'organiser des élections dans le contexte actuel. À cela s'ajoute la difficulté de permettre à tous les Ukrainiens de participer au vote alors que des millions d'entre eux sont soit réfugiés, soit déplacés internes, soit mobilisés sur le front. Du côté de la population comme du Parlement, les appels de Mykhailo Fedorov à la tenue d'élections ont suscité de l'inquiétude. Beaucoup craignent une déstabilisation supplémentaire du pays et ces déclarations n'ont pas trouvé de large soutien, y compris parmi ceux qui avaient manifesté pour son retour au ministère de la Défense. Emmanuel Chasse, qui est RFI.
1: 6 mois après le déclenchement de la guerre entre les États-Unis et l'Iran, le président iranien reconnaît que son pays traverse de nombreuses difficultés. Dans un discours à la télévision d'État, Massoud Pezeshkian a toutefois assuré faire tout son possible pour éviter que la situation ne s'aggrave. Situation économique avec le blocus sur les ports iraniens et les nouvelles sanctions annoncées par Washington. Malgré tout, il a voulu se montrer combatif. Écoutez-le.
4: Nous sommes engagés dans une guerre totale sur les plans économiques, militaires et sécuritaires. Trump affirme sans détour qu'il impose à l'Iran les sanctions les plus écrasantes ou les plus redoutables. Pour notre part, nous résistons et nous nous efforçons de servir notre peuple face à cette guerre inégale. L'Iran n'a pas seulement évité le sort du Venezuela, il est devenu une puissance qui a impressionné le monde par sa solidarité et son unité.
1: Le président iranien Massoud Pezeshkian, lui, est attendu demain à Téhéran. Le très influent chef de l'armée pakistanaise, dont le pays fait office de médiateur entre l'Iran et les États-Unis. La visite du maréchal Asim Munir s'inscrit dans les efforts continus du Pakistan pour consolider la paix et la sécurité régionale, écrit le ministère iranien des Affaires étrangères. Les territoires palestiniens à nouveau meurtris ce dimanche. Des frappes aériennes menées par Israël ont fait 3 morts, dont un enfant de 4 ans dans la bande de Gaza, d'après les services de santé de l'enclave. L'armée israélienne assure qu'elle visait un terroriste en Cisjordanie occupée. Là, c'est un adolescent de 14 ans qui a été abattu par un soldat israélien dans un camp de réfugiés près de Naplouse. L'actualité africaine à 16h04, temps universel, c'est la libération d'une 20aine de soldats maliens ce dimanche. Certains étaient détenus depuis plus de 3 ans par les rebelles Touareg, d'autres capturés plus récemment et le début du conflit entre la junte au pouvoir et la coalition Jnim Fella au mois d'avril. La libération de ces militaires s'est faite en échange de la libération de plusieurs civils détenus à Bamako. Enfin, en Guinée, un éboulement près de Conakry fait au moins une dizaine de morts selon une autorité locale. Pas de bilan officiel à ce stade, mais le drame s'est produit la nuit dernière dans la grande décharge de Dar es Salaam, en banlieue de Conakry. Une masse de déchets s'est écroulée sur des habitations après de fortes pluies. Les secours poursuivent leurs recherches pour retrouver d'éventuelles victimes.
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1: Minuit et 5 minutes à Pékin, avec un objectif neutralité carbone d'ici 2060. La Chine investit massivement dans les énergies renouvelables. Preuve en est l'électricité produite à partir du charbon représentait moins de la moitié de la production nationale au premier trimestre 2026. Mais le recours à l'énergie solaire a aussi ses conséquences néfastes sur l'environnement, la diversité des espèces d'oiseaux notamment. C'est ce que souligne une étude publiée cette semaine dans Science qui s'est intéressée aux espèces présentes dans plus de 2000 comtés, un dilemme écologique auquel il faut répondre intelligemment, préconisent les chercheurs. Juliette Pietraszewski.
3: Notre message n'est pas de ralentir la transition vers les énergies renouvelables, mais que le développement de l'énergie solaire prenne davantage en compte les enjeux écologiques. Cette déclaration de l'auteur de l'étude, Wiming Zhang, veut mettre les choses au clair. Ce chercheur et ses collègues ont observé les politiques chinoises d'expansion solaire, les conditions météorologiques, l'occupation des sols, les oiseaux, et les scientifiques sont arrivés à la conclusion suivante. L'expansion solaire est systématiquement associée à une diminution de la diversité aviaire. Même si l'effet est modéré, les oiseaux sédentaires et migrateurs ont tous deux connu un déclin significatif. À l'inverse, les espèces présentes dans les montagnes, territoires peu adaptés aux parcs solaires, n'ont pas été affectées. D'après les chercheurs, le développement des parcs solaires en Chine s'est accompagné de mesures obligatoires de végétalisation. Mais réalisées de manière trop homogène, celle-ci a en réalité conduit à une baisse de la qualité écologique. Le développement de l'énergie solaire peut donc, sans le vouloir, nuire à la biodiversité locale, écrivent les scientifiques. Ils appellent à un choix minutieux des sites d'installation, davantage de mesures de protection de la biodiversité, tout en continuant la transition énergétique.
1: Juliette Pietraszewski. Fin du suspense en France pour Raphaël Glucksmann, invité ce soir du JT de TF1, le leader de Place Publique, devrait sans surprise annoncer sa candidature à la présidentielle 2027, candidature qui passera par une primaire organisée avec le Parti Socialiste. Lui s'était déclaré candidat dès le mois de mai, le leader de la France Insoumise, Jean-Luc Mélenchon, était ce week-end dans la Drôme pour l'université d'été de son mouvement. Dans son discours de clôture, il a prévenu que les députés LFI censureraient le projet de budget 2027, projet porté par le gouvernement, un budget qui va aggraver tous les maux de l'économie française, selon le leader de la France Insoumise. Attendre la présidentielle pour adopter un budget, le choix du désordre, a pour sa part estimé le Premier ministre Sébastien Lecornu. C'est l'une des conséquences des vagues de canicule qui ont traversé la France cet été. 301 personnes sont décédées par noyade depuis le début de la saison. Bilan communiqué par le ministre des Sports et de la ministre des Sports et de la Jeunesse chez nos confrères de France Inter ce matin. Un chiffre en augmentation de 14% comparé à l'été dernier. Du football dans votre journal avec la reprise de la Ligue 1 ce week-end. Quelques résultats. Lille s'est imposé 2-0 tout à l'heure à Angers. C'est la mi-temps en ce moment au Havre qui reçoit Monaco. Les Monégasques mènent 1-0. Ce soir, ce sont les champions d'Europe qui entrent en piste. Le Paris Saint-Germain en quête d'un sixième trophée national consécutif. Les Parisiens lancent leur saison à Rennes, au lieu du Parc des Princes, dont la pelouse a été jugée impraticable suite aux canicules à répétition. Un changement qui n'arrange personne, Pauline Guillou.
5: C'est peut-être le seul caillou dans la chaussure du PSG en ce début de saison. Un match relocalisé en dernière minute à cause d'une pelouse abîmée. Le stade Rennais pas franchement emballé pour que le match retour se dispute à Paris. Bref, un imbroglio inattendu, mais bien loin d'inquiéter Paris. Après deux années d'un règne sans partage en France et en Europe, le PSG démarre une nouvelle saison avec la promesse, encore, d'aller tout gagner. Armé d'un effectif taillé pour les plus hauts sommets, un entraîneur toujours pas rassasié et un championnat sans véritable adversaire, on a a du mal à voir ce qui pourrait faire douter Paris. Toujours porté par Ousmane Dembélé, Désiré Doué, Gvichak Barachtelia en attaque, rejoint cet été par le champion du monde espagnol Ferran Torres, assuré par un milieu de terrain redoutable, Paris reste sur le papier l'équipe la plus dangereuse. L'an dernier, seul Lens avait réussi à les mettre sous pression en réalisant une saison exceptionnelle. Vainqueur face au PSG lors du Trophée des Champions et pour leur première rencontre de Ligue 1, les Sang et Or ont déjà annoncé la couleur pour cette année. C'est donc au tour du Paris Saint-Germain d'entrer en piste, mais face à Rennes, c'est encore et toujours l'équipe à battre cette saison.
1: Pauline Guillou, et puis il se présentera sur le court du tournoi de Cincinnati à partir de 20h30, temps universel. Le tennisman français Arthur Fils va disputer sa première finale de Masters 1000, ça sera face à l'américain Frances Tiafoe.
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2: Vous allez écouter une conférence de Jean-Paul Chabrol intitulée « Huguenotes en résistance ».
3: Huguenotes en résistance, deux parties pour traiter ce sujet qui a été renouvelé assez récemment par des historiens et des historiennes. Quelques questions avant d'entrer dans le vif du sujet et une chronologie. Les femmes huguenotes, je viens de le dire à l'instant, ont-elles été longtemps un silence, c'est-à-dire totalement méconnues, ou encore plus ou moins bien traitées, voire maltraitées par les historiens? Mais c'est vrai que de plus en plus, avec notamment le développement de ce qu'on appelle aujourd'hui l'histoire du genre, eh bien, ces huguenotes sont de mieux en mieux connues. Ce qui est intéressant, c'est le rôle de la répression dans la connaissance de ces huguenotes. La répression a ceci de particulier qu'elle est un malheur pour ceux ou celles qui ont été emprisonnés ou tués par le pouvoir de Louis XIV, voire un peu plus tard de Louis XV. C'est donc un véritable malheur et la prisonnière du désert, Marie Durand, a été une icône de ce malheur. Mais pour l'historien, c'est un bonheur, j'ai mis le mot entre guillemets, parce que grâce à ces arrestations, grâce aux procédures que le pouvoir a développées pour réprimer ces femmes, eh bien, on a une documentation particulièrement riche qui permet de mettre aujourd'hui en relief la résistance de ces femmes. Le rôle des femmes huguenotes dans la résistance se divise en deux attitudes, ce que j'appelle l'activisme, où elles ont joué un rôle particulièrement important, visible de la part du pouvoir, en tant que prophétesse, en tant que combattante, mais également le rôle de ces femmes dans une clandestinité qui commence en 1685 et qui va se poursuivre pratiquement jusqu'au milieu du XVIIIe siècle, à partir du moment où une tolérance de fait va s'installer en Angleterre. Ce qui est important de distinguer, et souvent même encore aujourd'hui, historiens et historiennes ne font pas la différence, c'est le rôle de ces femmes lorsqu'elles sont veuves et célibataires, c'est-à-dire qu'elles ne subissent plus le joug de la famille ou, plus important encore, le joug de leur mari. Donc, c'est vrai que ces femmes-là ont acquis une liberté que n'avaient pas les femmes mariées, très souvent soumises à leur mari ou contraintes par les obligations familiales et maritales. Et nous aurons donc quelques exemples. Troisième grande question, y a-t-il une seule héroïne? Lorsque nous parlons des huguenotes en résistance, eh bien, tout de suite, l'image de Marie Durand apparaît, l'histoire de Marie Durand apparaît, mais est-elle la seule héroïne de cette résistance de 1685 à 1776? Et je pense que beaucoup de femmes, totalement méconnues, mériteraient elles aussi d'être qualifiées d'héroïnes. La chronologie. Donc, on va couvrir le siècle de Louis XIV, la dernière partie du siècle de Louis XIV et celui de Louis XV, qui est marqué par la révocation de l'édit de Nantes. C'est un véritable traumatisme qui s'abat sur le Languedoc et ce qui s'abat sur les protestants de France. Et la première partie de cette période, entre 1685 et 1701, c'est la période des prédicants et des prédicantes, c'est-à-dire ces hommes ou ces femmes qui ont remplacé au pied levé les pasteurs qui avaient été obligés de quitter le royaume de France en 1685. Vous savez qu'ils avaient eu 15 jours pour quitter ce royaume. Cette période des prédicants et des prédicantes est marquée également par l'irruption d'un phénomène extraordinaire qui pose toujours des questions auxquelles on tente d'apporter des réponses. C'est en effet le début du prophétisme, avec une première prophétesse, Isabeau Vincent, qui commence à prophétiser en 1688. Cette période est marquée par la guerre des Camisards, 1702-1704. Je passe sur les quelques répliques qui ont lieu jusqu'en 1710. Et cette période est marquée par des Camisards qui sont dans les troupes dirigées par le grand chef Camisard, qui ont joué un rôle important, à la fois d'un point de vue militaire, pour le ravitaillement des combattants, mais également qui ont joué un rôle religieux éclipsé par les grandes figures que sont Jean Cavalier ou Rollin. En 1715-1716, un véritable tournant a lieu dans l'histoire du protestantisme languedocien, voire français, avec ce que l'on appelle les synodes, entre guillemets, les deux premières réunions des Montaises, auxquelles est attaché le nom d'Antoine Court. Et là, en effet, on va rentrer dans une nouvelle période de l'histoire et nous verrons comment, en effet, les restaurateurs du protestantisme, quelle a été leur attitude à l'égard des Camisards et des prophétesses. Avant cette période, on est dans une période de guerre, de conflits armés, et après, à partir de 1715-1716, eh bien c'est une résistance pacifique qui va se développer pratiquement jusqu'à la Révolution française. C'est donc la restauration du protestantisme, et cette période correspond également à l'emprisonnement de Marie Durand de 1730 à 1768. Elle est suivie, cette période, par les débuts de la tolérance, et elle est marquée en 1776, c'est la date que j'ai pris pour la fin de mon intervention, le décès de Marie Durand. Voilà donc pour le cadre chronologique, une période donc particulièrement longue, mouvementée d'abord, plus pacifique ensuite, de l'histoire du protestantisme en France. Première partie, de 1685 à 1715-1716, c'est-à-dire donc les Montaises. Tout d'abord, en premier lieu, une opiniâtreté féminine précoce qui commence en 1685 avec la révocation de l'édit de Nantes. Au moment de cette révocation, on envoie des dragons, et on les a envoyés juste avant la révocation pour contraindre les protestants à abjurer leur foi. Partout en Cévennes et en Languedoc, les dragons, l'arrivée des dragons, et parfois avant même l'arrivée des dragons, la peur des dragons, entraîne une abjuration collective qui a traumatisé longuement les protestants. Et il est extrêmement intéressant de regarder à partir de quelle date, de quel jour, de quel mois, les protestants et les protestantes abjurent. J'ai dernièrement regardé pour Saint-Gervais-de-Calbert, étudié par Patrick Cabanel, pour Bar des Cévennes, pour Vébron, etc. J'ai étudié les listes d'abjuration. Les premiers abjurés, ce sont les notables. Ce sont les nobles, ce sont ce que l'on appelle les sieurs d'eux, c'est-à-dire des hobereaux, des gens vrais nobles ou faux nobles ou aspirants à la noblesse. Donc ce sont les leaders des hameaux, des villages, des paroisses, et notamment les hommes, qui abjurent en premier. Et lorsqu'on regarde la liste des abjurations, parce que les curés notent très souvent un tel est venu abjurer tel jour, telle date, etc. On s'aperçoit, notamment dans les couples, que plusieurs femmes, de nombreuses femmes, ont abjuré parfois plusieurs jours, voire parfois plusieurs semaines, avant, après leur mari. Cela laisse supposer chez ces femmes une hésitation, peut-être même une brouille ou débrouille au sein du couple, et cela laisse supposer que ces femmes-là sont parmi les premières à résister à l'entreprise de Louis XIV qui visait à, il disait, réduire le protestantisme, à éradiquer le protestantisme en France, en Languedoc et notamment en Cévennes. Donc, un certain nombre de femmes ne se sont pas précipitées, je parle là des femmes de la notabilité, ne se sont pas précipitées les premières pour abjurer. C'est ce qui est très intéressant, c'est que les curés notent également l'attitude de la population, des hommes, des femmes, voire des enfants. Et sous la plume des curés, qui font office, pour le dire, d'agents de police, qui notent sur des fiches l'attitude des protestants et des protestantes qui sont obligés d'aller à la messe, qui sont obligés d'envoyer leurs enfants aux petites écoles, qui sont obligés de communier, eh bien, on note très souvent, et là, massivement, ces mots désignent les femmes, ce qui laisse supposer qu'elles sont bien plus résistantes que les hommes et ou leurs maris, on voit une telle est une peste, une telle est une diablesse. Ce sont des fanatiques, ce sont des obstinés, ce sont des opiniâtres. Et quand on comptabilise en effet ces qualificatifs, particulièrement négatifs, eh bien on s'aperçoit que les femmes sont beaucoup plus nombreuses à recevoir ces qualificatifs que les hommes. C'est également parmi les femmes que l'on relève les premières fugitives, c'est-à-dire des femmes qui ont refusé d'abjurer, et parce que c'est une interdiction, parce qu'on risque d'être condamné, soit à la prison, soit être envoyé dans un couvent, eh bien, ces premières femmes se réfugient au désert, elles quittent leur maison, parfois elles quittent leur mari, parfois elles quittent leurs enfants et se cachent aux alentours des villages dans lesquels elles ont longtemps vécu. Ces femmes ont été également les complices des hommes, comme les prédicants, qui ont été parmi les premiers à prendre le relais des pasteurs, je l'ai dit précédemment. Un certain nombre de femmes, ne supportant pas la répression à l'intérieur du royaume de France, eh bien, un certain nombre de femmes, très souvent, elles agissent seules, parfois avec l'autorisation de leurs parents et ou de leur mari, et elles préfèrent quitter le royaume de France et se réfugier dans les pays du refuge, la Suisse, l'Allemagne, l'Angleterre, etc. Mais également, comme pour les hommes, comme pour un certain nombre de familles protestantes, il y en a qui font le choix, minoritaire certes, de devenir et de rester catholiques. Il ne faut pas l'oublier, il y a peut-être 10 à 20% de protestants qui ont abandonné le protestantisme et qui sont pendant très longtemps devenus des catholiques, et parfois des catholiques zélés. Les pays du refuge, je vais très vite, donc ça a été les Provinces-Unies, l'Angleterre, l'Allemagne, Genève et la Suisse, à peu près 180 000 personnes ont quitté le Royaume de France, et les femmes sont relativement nombreuses parmi ces exils. Et elles vont entretenir des relations, très souvent épistolaires, avec leur famille ou leurs parents, rester dans le royaume de France.
2: 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Vous écoutez une conférence de Jean-Paul Chabrol intitulée huguenote en résistance.
3: Ces femmes, à partir de 1686, on va les retrouver soit comme complices des prédicants. Les prédicants sont particulièrement nombreux. On en a dénombré à peu près entre 70 et 80. Mais parmi elles, il y a quelques prédicantes, c'est-à-dire des femmes qui ont animé au désert, au risque de leur vie, qui ont animé des cultes pour ces protestants qui sont traumatisés par l'abjuration collective. On a peu de prédicantes, certes, puisque les hommes sont majoritaires parmi les prédicants, mais on en a quelques-unes. Le nom, au hasard de la répression, ressort. On a Marie Durand de Soudor. On a surtout la veuve Poussiel, que parfois elle est désignée sous le nom de veuve noire, était habillée en noir. Elle prêche, comme ont prêché Claude Brousson ou François Vivin. Et cette veuve Poussiel et sa famille après elle seront des résistants dans la longue durée, pratiquement jusqu'au milieu du XVIIIe siècle. Une autre, Isabeau Redourtier, il y a probablement une dizaine de femmes qui ont prêché au désert. Certaines ont été emprisonnées, d'autres envoyées dans des couvents et d'autres encore à la tour de Constance. Mais surtout, elles ont été, la plupart les plus nombreuses, des accompagnatrices ou des servantes efficaces, des aidantes, comme on dirait aujourd'hui, des prédicants comme Brousson, comme Vivin et bien d'autres. Elles les accompagnent, elles les nourrissent, elles les logent, elles les cachent, elles se déplacent avec eux. Et ces femmes-là, parfois, servent de guetteuses lorsqu'il y a une assemblée clandestine au désert. Il faut placer des guetteurs pour éviter que l'assemblée soit surprise, soit par les milices catholiques, soit par les garnisons qui environnent ces assemblées au désert. Parmi elles, des prophétesses, et elles vont jouer un rôle particulièrement important. La première prophétesse qui apparaît, je l'ai dit tout à l'heure, c'est... J'ai un peu de mémoire. C'est Isabeau Vincent. Dans ce cadre magnifique, ici, on est dans le pays de Soult, et Isabeau Vincent a commencé à prêcher au pied de cette immense falaise. C'est une magnifique région de la Drôme. Allez la visiter, et elle est marquée d'ailleurs par plusieurs lieux de mémoire qui racontent en effet cette résistance. Et en 1988, non loin de ce paysage que je viens de vous montrer, cette stèle, en ces lieux a vécu la bergère de Soult, Isabeau Vincent. Son témoignage a été à l'origine du mouvement protestant des petits prophètes, qu'on appelait également les prophètes dormants, en Dauphiné, Vivarais et Cévennes, 1688-1988, musée du protestantisme dauphinois, le poète Laval. Pour ceux qui ne connaissent pas ce musée, précipitez-vous, c'est un musée remarquable et particulièrement émouvant. Cette Isabeau Vincent prêche à partir du 2-3 février dans la nuit. Elle a cette particularité de prêcher en dormant. Elle est dans un état, dit-on, disent les témoignages, de catalepsie ou de somnambulisme. On la pique, elle ne réagit pas. On la bouscule, elle ne se réveille pas. Et pourtant, elle prêche. Je raconterai dans un instant la nature de sa prédication. Elle est soi-disant illettrée. C'est peu probable. Paraît-il qu'elle ne connaît pas le français, qu'elle ne parle que le patois local. En réalité, elle prêche en français. Cela surprend ses auditeurs, mais ce n'est pas une surprise pour les protestants. Même si les protestants sont très largement occitanophones, la Bible qu'ils lisent est en français, les prêches des pasteurs avant 1685 étaient en français, les psaumes sont chantés en français, donc Isabeau Vincent, comme tous les protestants de cette période et du midi de la France, sont bilingues. Ils parlent certes l'occitan tous les jours, mais ils comprennent plus ou moins maladroitement le français. Elle prêche donc en français la nuit et en dormant. Et très vite, elle attire les protestants des environs qui sont là invités à l'écouter dans la ferme de son nom. Elle prêche donc dans cette ferme isolée et très rapidement, le pouvoir est étonné du va-et-vient qu'il y a tout autour de cette ferme. Et donc, elle est incarcérée dans la tour de Cré entre le 8 juin et le 25 juin 1688. En prison, elle continue à prêcher et un certain nombre de protestants et même de catholiques et également des membres du clergé viennent l'écouter en prison et c'est toujours la même scène qui se produit, c'est en dormant qu'elle prêche. Un procès lui est dressé et on va la transférer à Grenoble du 28 juin jusqu'au mois d'octobre 1688. Elle est incarcérée. Un certain nombre de notables, hommes ou femmes, catholiques ou nouveaux convertis, viennent l'écouter. Elle est libérée. Et contrairement à ce qu'un certain nombre de protestants, d'historiens de l'époque ont eu, eh bien, l'a abjurée. Elle est redevenue catholique. Et on n'a plus entendu parler d'Isabeau Vincent, elle s'est même mariée. Quoi qu'il en soit, elle a fait des émules. Elle a fait des émules, et tout autour de Cré de Sang, eh bien, se multiplient ce que l'on appelle les petits prophètes ou les prophètes dormants, car comme elle, on raconte qu'ils prêchent en dormant. Mais certains se caractérisent par une gestuelle que ne connaissait pas Isabeau Vincent, ils se roulent par terre, ils sont pris de tremblement, et c'est vrai que là, le pouvoir va tenter de calmer cette sorte d'épidémie qui touche cette jeunesse nouvellement convertie ou pas convertie du tout. Et sous les coups de la répression, eh bien, le prophétisme va se transmettre en vivant. Il franchit le Rhône et c'est dans le pays des Boutières que vont se multiplier les prophètes et les prophétesses. Elles sont particulièrement nombreuses, plus nombreuses que les hommes, et elles assurent partout, cela est possible, des cultes au désert qui sont particulièrement réprimés, voire très violemment réprimés par le pouvoir. On a deux ou trois cas d'assemblées religieuses qui ont été surprises par les dragons, par l'armée, et les soldats ont tiré sur les fidèles, des hommes, des femmes, des enfants, des vieillards, avec parfois une centaine, voire parfois 200 personnes qui ont été tuées et ou blessées. Malgré ça, la répression, eh bien, ce prophétisme va perdurer en Vivarais, c'est l'Ardèche d'aujourd'hui. Deux figures émergent dans notre documentation et deux figures particulièrement intéressantes qui nous permettent de comprendre comment ces femmes se déplacent à travers le Vivarais, comment elles arrivent plus ou moins bien à échapper à la répression et à animer des cultes clandestins. Une que les documents appellent, et elle-même parfois se déclare ainsi lorsqu'elle est interrogée, Marie Bâtarde ou Marie Boiteuse. Elle est boiteuse certainement. Marie Bâtarde pourquoi? Parce que c'est une enfant entre guillemets naturelle. Elle ignore qui ont été ses parents. Cette Marie Boiteuse, Marie Bâtarde, elle se singularise dans les cultes clandestins qu'elle anime avec des prédicants, avec des hommes, elle aurait pleuré des larmes de sang. Alors certains, notamment les catholiques, le pouvoir, etc., disent que c'est de la supercherie. Les gens qui l'écoutent, les auditeurs, les auditrices qui l'écoutent, eux attestent, au risque de leur vie, de l'emprisonnement, disent en effet, c'est un miracle, elle a réellement pleuré des larmes de sang. L'autre, c'est Isabeau Dauphinin, ça veut dire la dauphinoise, qui est devenue, lorsqu'elle s'est réfugiée, juste avant la guerre des Camisards, elle s'est réfugiée en Cévennes, on l'a appelée Isabeau la Vivarese. Et ces deux femmes, depuis leur jeunesse, gagnent leur vie en vendant des œufs, en vendant de la poterie, en vendant des légumes. Ce sont des errantes qui fréquentent les marchés et le foire. Et c'est grâce à ce subterfuge, c'est souvent un alibi, eh bien, elles se déplacent de village en village, alertent la population de leur protestant de leur présence. Et grâce à cela, ça leur permet de multiplier les cultes clandestins. Là, vous avez donc deux cartes. Pendant longtemps, le prophétisme féminin est concentré donc en Vivarais. C'est le pays des Boutières, c'est une région encore protestante. Et progressivement, sous l'effet de la répression, un certain nombre de prophètes et surtout de prophétesses vont descendre ici, vers le sud. Et à partir de 1700-1701, prophètes et prophétesses opère notamment dans la région du Zest, et progressivement ce prophétisme va se répandre, il va toucher les Basses-Cévennes et remonter en 1702 vers les Hautes-Cévennes. Quels sont les principaux traits de ce prophétisme, notamment féminin? D'abord, une gestualité qui interroge encore de nos jours, souvent inexplicable, on a eu recours à la psychanalyse, à la psychiatrie, tout ce que vous voulez. Ces prophétesses tremblent très souvent, se roulent par terre, crient, hurlent, tombent en catalepsie. Parfois elles sont comme mortes, elles ont parfois la bave aux lèvres, parfois des larmes de sang, vraies ou fausses ou simulées. Et ce que un certain nombre d'historiens protestants, de pasteurs protestants ont évité de divulguer, un certain nombre de ces femmes se déshabillent, émues, prophétisent devant une assemblée. C'est ce que l'on appelle l'adamisme, c'est-à-dire le retour à Adam et Ève, où Adam et Ève, vous le savez, étaient nus devant l'Éternel. Ce qui frappe l'auditoire, mais surtout ce qui frappe le clergé catholique, c'est l'utilisation du français. On parle, s'exprime dans ce que l'on appelle le patois de Canaan, qui est le pastiche de l'Ancien Testament. Et en effet, ces prophètes, et surtout ces prophétesses, reprennent à satiété les prophètes et les prophétesses de l'Ancien Testament. Leur message, c'est un message de malheur qui fait référence à la violence exercée contre les protestants à partir de 1685. Un message de culpabilisation, en effet, l'abjuration a provoqué un sentiment de culpabilité ineffaçable qui nous paraît ahurissant aujourd'hui, mais qui engage le salut des protestants et des protestantes. Et quand je dis le salut, c'est un message, en effet, amendez-vous, et si vous vous amendez, vous serez sauvés lors du jugement dernier. Et elles répètent, ces femmes, ce message, mais les hommes aussi, à sa cité. C'est un discours apocalyptique. Ces prophétesses, en effet, annoncent très souvent la fin du monde. Toutes les catastrophes qui tombent, qui pleuvent durant cette période-là, et notamment la répression absolument sanglante exercée par le pouvoir, annoncent la fin du monde, et il faut se préparer, et les auditeurs, les auditrices doivent se préparer à cette fin du monde.
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3: Ça rejoint un discours millénariste et en effet un certain nombre de prophétesses, mais également de prophètes, mais surtout les femmes, annoncent le jugement dernier et notamment la seconde venue du Christ pour 1000 ans de bonheur. Et ce discours, il est également messianique. Les protestants et les protestantes de France attendent la venue d'un Messie, c'est-à-dire d'un libérateur qui pourrait être anglais, allemand, suisse ou piémontais, et qui interviendrait en France pour obliger Louis XIV à revenir, en effet, sur la révocation de l'édit d'Amiens. Et ce Messie, les protestants l'ont longtemps attendu, au moins jusqu'en 1715-1716. Passé cette date-là, ils ont compris que les princes protestants n'interviendraient pas contre Louis XIV pour les libérer. Le discours des prophétesses, donc, c'est la repentance. Amendez-vous. Redevenez des protestants. Ne pas aller à la messe. Ne pas communier. Refuser les derniers sacrements. Et on a des femmes dans les villages, lorsqu'elles apprennent une personne nouvellement convertie et mourante, elles se précipitent et elles encouragent le mourant ou sa famille à refuser l'intervention du curé. Elles enseignent la patience, la persévérance, la miséricorde de Dieu. Et puis, ça c'est une nouveauté à partir de 1701, elles en appellent à la vengeance divine. Jusque-là, le discours d'Isabeau Vincent, le discours des petits prophètes, le discours des prophètes dormants, le discours des prophétesses du Vivarais était un discours relativement pacifique. Et à partir de 1701, en effet, des voix se lèvent pour appeler à une résistance non plus pacifique, mais à une résistance armée. Et c'est dans ce contexte-là, à partir de la guerre des Camisards, eh bien qu'un certain nombre de femmes vont lutter, parfois les armes à la main, dans les troupes Camisards. Vous avez une carte très rapidement de la répartition des chefs Camisards, donc vous voyez Cavalier, Roland, etc., et bien d'autres. Vous voyez qu'il n'y a pas un seul nom féminin, il n'y a pas une femme à la tête des troupes. Ces camisardes appartiennent à l'entourage des grands chefs camisards. Elles les encadrent, elles les accompagnent à la fois politiquement, religieusement, militairement. C'est très souvent des vivandières. Donc, elles s'occupent de nourrir, de loger, de soigner, d'habiller les camisards. Et autour de ces grands chefs camisards qui sont des prophètes, comme Cavalier, Roland et bien d'autres, il y a un noyau de prophétesses qui sont consultées régulièrement et pour les cultes clandestins ou à la veille des combats. On interroge les prophètes camisards, mais on interroge également les prophétesses. Et c'est dans ce contexte-là qu'un certain nombre de femmes vont participer à la lutte armée. On a des exemples de femmes qui ont pris des armes, pas tellement les fusils, mais souvent des sabres, des couteaux, et qui ont achevé ou qui ont tué des soldats. Lorsqu'il y a un combat contre les troupes royales, vous avez très souvent, lorsque l'avantage est du côté des camisards, la population qu'on pourrait appeler civile, qui accourt, qui regarde plus ou moins loin l'évolution du combat, et si les royaux quittent le champ de bataille, bien très souvent, on voit apparaître des femmes qui dépouillent les soldats tombés au sol, qui parfois achèvent les prisonniers, les blessés. Parmi les chefs camisards, une cinquantaine de prophètes et une trentaine de prophétesses. Le nombre ici est relativement faible. On pense qu'il y a eu peut-être 40 prophétesses au moins. Au moins, vous voyez, c'est un nombre qui équivaut à celui des prophètes Kemza. Deuxième partie, 1715 à 1766. Donc, on retiendra de cette première partie un rôle particulièrement actif des femmes huguenotes, qu'elles aient été nouvellement converties, mais elles sont vite retournées à la foi de leurs ancêtres, comme ils le disent, ou, bien évidemment, des femmes qui, clandestinement, ont poursuivi ce rôle de résistance. Les prophétesses et les prédicantes réduites au silence. Le 21 août 1715 et le 12 janvier 1716 ont lieu deux réunions que l'on qualifie encore avec des guillemets de synode, clandestin des Montaises, et s'est posée tout de suite la question des femmes prédicantes ou prophétesses lors de ces deux réunions capitales qui ouvrent cette période de la résistance pacifique et de la restauration du protestantisme. Ces deux synodes, donc, ont lieu aux Montaises, un petit village dans la région de Durfort, et elles sont animées par un jeune homme, Antoine Court, originaire du Vivarais. Il est entouré d'une poignée d'anciens camisards, certains ont été prophètes, et également il est assisté de femmes qui ont été prédicantes ou prophètes, prophétesses, et certaines sont encore prophétesses en 1715-1716. Et Antoine Court, avant 1715, a mené une vie plus ou moins errante dans la clandestinité. Il a animé des cultes clandestins, notamment autour de Villeneuve de Berne, et il a été accompagné pendant un certain temps par deux prophétesses, dont une nous donne le prénom, qui s'appelle Claire. Et très rapidement, à la veille de 1715, eh bien, il a rompu avec ses prédicantes et ses prophétesses. Et lors de ces deux réunions, il y a eu débat. Quel doit être le rôle des femmes dans cette résistance pacifique qui tourne le dos à la violence camisarde, mais également qui veut tourner le dos au prophétisme, qu'il soit masculin ou féminin. Et les débats sont particulièrement animés. J'allais presque dire que ce sont des débats démocratiques, puisque pendant ces deux réunions, on a accordé la parole à ces femmes, qui sont certes minoritaires au sein de ces synodes, mais qui sont très présentes et qui n'ont pas la langue dans leur poche. Au terme de débats particulièrement houleux, les restaurateurs du protestantisme prennent la décision suivante: interdiction aux femmes de prendre la parole pendant les cultes clandestins, et immédiatement, on décide également de lutter contre le prophétisme, qu'il soit masculin, mais surtout, on décide de lutter contre le prophétisme féminin. Et donc, les femmes sont a priori, en théorie, réduites au silence. Le nombre des prophétesses va diminuer, et parfois très rapidement. Elles sont de moins en moins nombreuses, mais elles sont là, et elles vont être là pendant très longtemps. Des femmes rebelles, des femmes opiniâtres, des femmes qui refusent le diktat des Montaises. Deux noyaux importants. Alors que le prophétisme masculin et ou féminin, est à l'origine de la guerre des Camisards dans les Hautes-Cévennes, à la veille du 24 juillet 1702, c'est la date à laquelle on a assassiné l'abbé Duché-là, le prophétisme disparaît, qu'il soit masculin ou féminin, des Hautes-Cévennes, mais par contre il va se maintenir très très longtemps dans le Vivarais et dans le pays des Boutiers. Et cela jusqu'au milieu du XVIIIe siècle. Et ça va entraîner très souvent dans les communautés protestantes restaurées des schismes. Ceux qui suivent Antoine Court et les disciples d'Antoine Court et ceux qui suivent les prophétesses, certes peu nombreuses, mais qui régulièrement autour d'elles entretiennent un petit noyau qui est convaincu qu'à travers les lèvres de ces femmes, le corps de ces femmes, c'est la parole de Dieu qui s'exprime. Le deuxième noyau, c'est ici, cette région-là, c'est essentiellement l'Avonage. Et là, en effet, jusqu'au milieu du XVIIIe siècle, voire au-delà, il y aura ici et là, certes très minoritaire, c'est peut-être une dizaine, vingtaine de personnes, des prophètes et surtout des prophétesses qui vont animer des cultes clandestins en rupture avec ce que j'appellerai l'orthodoxie d'Antoine. À Montpellier, une secte que l'on appelle la secte des multipliants entre 1709 et 1723, cette fois-ci on n'est pas à la campagne, on n'est pas dans le monde rural, on est dans le monde urbain, et dans cette secte, eh bien, on note plusieurs prophétesses qui vont animer cette secte des multipliants qui va être réprimée et ensuite qui disparaîtra. Et on en retrouve quelques-unes de ces prophétesses, soit issues des Cévennes, soit essentiellement issues de la Vonnage. Et en Vonnage, eh bien, il y a une secte qui va longtemps se maintenir en marge des églises qui se restaurent. C'est la secte des Couflaires, ça veut dire ceux qui sont gonflés par l'Esprit de Dieu et qui vont devenir, à la fin du XVIIIe siècle, qui vont se transformer en Quakers, notamment dans la région de Congers. Et parmi ces Couflaires, de nombreuses femmes. Mais alors là, ce prophétisme est totalement transformé, il est pacifique, il est très souvent, pendant les cultes, silencieux. Il n'y a plus de tremblement, il n'y a plus de personnes qui parlent en dormant, et ces prophétesses maintiennent cette flamme de résistance. Toutes ces femmes dont j'ai parlé, la plupart du temps, eh bien, elles ont disparu de la mémoire collective. Ce sont des sans-grades, ce sont des femmes, comme on disait à l'époque, de petite mine. Ce sont très souvent des femmes issues du peuple, très peu de bourgeoises, pratiquement pas de femmes issues de la noblesse. Et c'est peut-être la raison pour laquelle, eh bien, une grande figure va supplanter, voire effacer le rôle de ces femmes, souvent sans nom, souvent anonymes, parfois issues de parents dont on ne connaît pas l'origine. Alors, vous le savez, je vais faire allusion ici à Marie Durand et au fameux mot « résister ». Alors, ce portrait de Marie Durand date du XIXe siècle. Il figure sur des cartes postales. Il a été très répandu dans un grand nombre de familles protestantes. Autrefois, en Cévennes, on trouvait, en effet, épinglé au mur, un portrait de Marie Durand, mais nous ne savons absolument pas à quoi pouvait ressembler Marie Durand. Et je ne sais pas pourquoi les propagandistes de la mémoire de Marie Durand ont plutôt préféré ce personnage austère. Et j'ai connu un certain nombre de huguenotes en Cévennes qui avaient ce visage, notamment des lointaines cousines. On va embrasser la cousine d'un tel, etc. Elles avaient une croix huguenote magnifique sur la poitrine, et ces femmes nous faisaient relativement peur, elles nous inquiétaient beaucoup. Or, on oublie que Marie Durand est rentrée jeune en prison, et j'aurais préféré qu'on la représente en femme d'une grande jeunesse, et surtout avec le caractère qu'elle avait, particulièrement vif et emporté.
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3: Marie Durand, donc, très rapidement, elle est née, donc elle est originaire du Vivarais. Elle appartient à une famille relativement aisée. Ce que l'on sait moins, et ce qu'un certain nombre d'historiens protestants n'ont pas voulu reconnaître, voire même de protestants n'ont pas voulu reconnaître, elle a été mariée. Elle a été mariée. Comment ? Marie Durand mariée, mais c'est pas possible. Eh oui, c'est possible. Et le grand pasteur Charles Vos, le grand historien Charles Vos, en effet, a montré que cette femme, il a publié le contrat de mariage de Marie Durand avec son mari Mathieu-Saint. Ils n'ont pas eu de chance, ils ont été tout de suite arrêtés. Dès 1730, donc peu de temps après son mariage, elle est arrêtée et elle est emprisonnée. Elle a 19 ans et elle est emprisonnée à la tour de Constance uniquement pour faire pression sur la famille Durand et obliger son frère à se rendre au pouvoir, parce que son frère est un pasteur clandestin. Donc, C'est une otage, et c'est une otage qui va passer une grande partie de sa vie emprisonnée dans la tour de Constance. En 1732, donc, son frère est exécuté, et capturé, exécuté. En 1768, elle est libérée, elle retourne chez elle, et elle meurt en 1776. Pendant très longtemps, les protestants ont plus ou moins ignoré Marie Durand. Et ce n'est qu'à partir des années 1880 que progressivement le monde protestant va découvrir cette grande figure de la résistance protestante. Elle sort de l'ombre et progressivement, bien évidemment, Marie Durand va être beaucoup mieux connue des protestants. On publie ses lettres. Un certain nombre de documents sont publiés également à la même époque et permettent de mieux comprendre le contexte dans lequel elle a vécu, dans lequel elle a été emprisonnée. En 1931, donc la Marie Durand, la maison des Durand est donnée

qui ont lutté pour que le protestantisme demeure, eh bien ces femmes sont des gardiennes de la foi, et cela depuis l'enracinement de la Réforme. On a de très nombreux témoignages à partir de 1560, surtout pour le XVIIe et le XVIIIe siècle. Des femmes dont le nom a été oublié, sauf lorsqu'il est rappelé par quelques grandes personnalités comme Jean Cavalier et Marion, ou encore les descendants de Roland, eh bien ces femmes, ce sont très souvent des mères de famille ou des grands-mères qui, dans le secret de leur maison, clandestinement, ont enseigné la foi protestante à leurs enfants ou à leurs petits-enfants. On a un très beau témoignage, celui de Jean Cavalier, qui raconte en effet que si son père était un protestant à double face, mi-catholique, mi-protestant, eh bien c'est grâce à sa mère qu'elle a enseigné à ses enfants le protestantisme et surtout les grands principes du protestantisme. Même témoignage également chez Élie Marion, qui était originaire de Bar, qui est devenu prophète, qui a terminé sa vie très loin des Cévennes en 1713, il est mort à Livourne en Italie, et lui, il raconte également, c'est un témoignage très émouvant, comment ses parents, et notamment sa mère, dans le secret de la maison, chantaient les psaumes, lisaient la Bible ou certains passages de la Bible, et notamment ceux de l'Ancien Testament. En conclusion, le bilan de la répression. On a aujourd'hui des chiffres sur la répression à l'égard des femmes résistantes. Pour la période 1685-1699, donc avant la révolte des Camisards, 5 femmes exécutées. Pour la période 1700-1714, 15 femmes exécutées, et parmi ces 15 femmes exécutées, de nombreuses prophétesses. Ces femmes, en effet, si elles sont prophétesses, elles sont condamnées à mort. Lorsqu'elles ne sont pas prophétesses, lorsqu'elles assistent à une assemblée au désert, lorsqu'elles enseignent clandestinement à leurs enfants et qu'elles sont bien évidemment dénoncées, emprisonnées, ces femmes sont très souvent envoyées dans des couvents ou envoyées en prison. Et vous voyez, pour la période 1689, 137 femmes au moins ont été envoyées à la Tour de Constance. La Cour de Constance était d'abord une prison pour les hommes, et à partir de 1705 surtout, elle est devenue une prison pour les femmes. Et si nous regardons la période la plus mouvementée, d'avant 1715, 171 femmes ont été envoyées à la Tour de Constance. Le nombre est sous-évalué, il est probablement plus près de 200 que de 171. Si on prend la période suivante, la longue période de la restauration pacifique du protestantisme, si on prend la période suivante, une seule exécution, et pour la Tour de Constance, on est autour de la centaine. Ce qui signifie que la répression, contrairement à ce que l'on a longtemps écrit et qu'on écrit encore aujourd'hui, la répression a été beaucoup moins sanglante et féroce à partir de 1715 qu'elle ne l'a été auparavant, entre 1685 et 1714. Voilà les principaux lieux de détention des femmes. Des couvents, très souvent, un peu partout dans le Languedoc, des prisons particulièrement nombreuses, et notamment le château de Sommières. Si vous allez visiter

0: le château de Sommières, vous verrez des inscriptions à l'intérieur de ce château et on vous dira en effet que les femmes ont été particulièrement nombreuses à être enfermées dans ce château de Sommières. Un certain nombre de femmes ont été déportées beaucoup plus loin, soit à Perpignan, soit à Carcassonne, et dans des conditions de détention particulièrement horribles. Beaucoup de femmes sont mortes dans ces cachots ou dans ces prisons. Quant à celles qui ont été enfermées dans des couvents avec l'espoir d'en faire de très bonnes catholiques, on ne sait pas très souvent comment ces femmes sont sorties. Certaines sont redevenues protestantes, d'autres sont restées catholiques. Un autre exemple, ici, la répartition géographique des protestantes enfermées à la tour de Constance. Donc on peut penser qu'il y a eu à peu près au moins 200 femmes enfermées dans cette tour. Vous voyez un premier noyau, dont est originaire d'ailleurs Marie Durand, ici. Un certain nombre de femmes issues ici du pays des Boucheurs, c'est-à-dire la partie la plus protestante du Vivarais, de l'Ardèche aujourd'hui. Vous voyez également ici notre région qui est particulièrement bien représentée. Donc un nombre très important. Alors parmi ces femmes enfermées dans la tour de Constance, il y a en effet de véritables héroïnes comme Marie Durand, c'est-à-dire des femmes à qui l'on a proposé la libération moyennant abjuration. Un certain nombre de femmes, comme Marie Durand et bien d'autres, ont refusé ce marché et donc ont attendu leur libération. Beaucoup sont mortes avant même d'être libérées par le pouvoir. Par contre, ce que l'on oublie parfois, c'est qu'un certain nombre de femmes, alors notamment celles originaires de Montpellier, de Nîmes, donc, et très souvent issues de la bourgeoisie, grande ou petite, un certain nombre de ces femmes, emprisonnées à la tour de Constance, ont abjuré pour obtenir leur libération. Ce sont donc très souvent, mais c'est pas la règle, si on pense à Marie Durand, ce sont très souvent des femmes du peuple qui ont refusé d'abjurer, alors que celles issues de la petite bourgeoisie ou de la grande bourgeoisie locale ont abjuré. Alors parmi celles qui ont abjuré pour obtenir leur liberté, on peut comprendre, c'est humain, je veux dire presque c'est féminin, mais là on me dirait, oh, tu exagères. Parmi donc ces femmes, un certain nombre ont été libérées, et sitôt libérées, elles sont revenues au protestantisme. Et par contre, un certain nombre ont abjuré et sont restées catholiques. Résumons. Ces huguenotes résistantes, des croyantes, persuadées que la vraie religion est la religion de Calvin, et elles le disent, elles le proclament lorsqu'elles sont arrêtées dans les interrogatoires, on le lit, elles le disent, parfois au risque de leur vie ou de l'emprisonnement. Ce sont des pratiquantes, beaucoup plus que les hommes, mais vous me direz encore, il n'y a pas si longtemps que ça, dans les cultes en Cévennes, on voyait davantage de femmes au temple que d'hommes, et dans des familles authentiquement huguenotes, on voyait très souvent le mari qui se serait fait brûler s'il avait été au temple des Camisards, plutôt taper le carton au bistrot et boire des canons, tandis que la femme, elle, était plongée dans la Bible ou chantait les psaumes. Est-ce que ça a changé encore aujourd'hui? Elles ont été des enseignantes, je le dis, et ce rôle-là, il est méconnu parce qu'il a laissé très peu de traces, très peu de traces, il a fallu quelques témoignages pour entrevoir ce rôle, mais très souvent, ce sont elles, puisqu'il n'y a pendant très longtemps plus de pasteurs, prédicants, etc., qui ont en effet enseigné la foi à leurs enfants et à leurs petits-enfants. Elles ont été des combattantes, certaines plus exactement ont eu du sang sur les mains. Elles ont été prophétesses. Il y a eu des prophétesses sévenoles jusqu'au cœur du XXe siècle. J'ai des amis qui ont connu deux ou trois prophétesses. Alors elles étaient absolument inoffensives. Elles ne prêchaient pas. On allait chez elles, on comprenait qu'elles étaient prophétesses, mais elles n'avaient aucun impact dans, au-delà de leur entourage familial. Elles ont été également des prédicantes. Et maintenant, mesdames, mesdemoiselles, êtes-vous des résistantes ? Voilà le très beau tableau de Lénard. Vous le connaissez, vous l'avez au musée du désert. Ici, vous voyez Marie Durand. Alors, j'admire ce tableau parce que par rapport à cette fameuse carte postale où vous avez cette triste Marie Durand vieillissante ou vieille, là, vous avez une Marie Durand relativement jeune qui prêche. Ce tableau est très beau parce qu'il montre des robes très colorées. On est sur la terrasse de la tour de Constance et donc cet appel à persévérer à la résistance.
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2: Bonjour à toutes et à tous, bienvenue dans votre émission Soundtrack. Vous êtes bien sur 103.2.fm Radio Alliance Plus. N'hésitez pas à nous retrouver sur les réseaux sociaux et sur notre site internet. Bienvenue donc dans ce second opus consacré à la carrière de Gérard Lanvin, acteur populaire, culte, voilà, à qui l'on doit de nombreux succès comme on va le voir dans cette émission, Les Spécialistes, Le Goût des Autres, Le Fils à Joe, Camping, Les Lyonnais, Bronx, Erreur de la banque en votre faveur et bien d'autres encore. Je vous propose tout de suite de rentrer dans le vif du sujet via une bande originale composée par Éric de Marsan en 1984. C'est La Nouvelle Génération Montante, le duo composé par Patrice Lecomte pour le film Les Spécialistes, Bernard Giraudot, Gérard Lanvin. Je vous laisse découvrir ce thème magnifique qui est l'ouverture du film composé par Éric de Marsan et on en reparle juste après.

Patrice Lecomte avait effectivement jusqu'à présent l'habitude de travailler avec des gens. Il n'avait jamais forcément beaucoup pensé à la musique dans ses films. Il a travaillé avec Gainsbourg et Pierre Bachelet sur Les deux premiers bronzés. Puis il avait travaillé avec William Scheller sur Ma femme s'appelle Reviens. Et là, en fait, sur ce film, Les spécialistes, produit par Christian Fechner, il va avoir les moyens. Et il va aussi avoir les moyens de travailler avec son premier vrai compositeur de musique de film, en l'occurrence Éric de Marsan. Donc Éric de Marsan, c'est un arrangeur et un orchestrateur qui a travaillé aux côtés de Michel Maigne dans les années 60, puis qui va réaliser deux des plus grands films français des années 60 avec Jean-Pierre Melville, à savoir L'Armée des Ombres et Le Cercle Rouge, mais qui est aussi un compositeur qui travaille avec une génération de metteurs en scène un petit peu à la marge, Pierre Zucca, Éric Grandjouan, Jean-Pierre Mocky. Donc là, il va vraiment rentrer dans un cinéma populaire d'avant d'action. Et pour ce faire, en fait, il va y avoir énormément de place pour la musique. Et Lecomte va se voir, en fait, vraiment travailler d'un commun accord, faire des réunions de travail avec sa monteuse Joëlle H et avec Éric de Marsan sur ce qu'on appelle le spotting. Le spotting, c'est les points d'entrée de la musique dans les scènes et la sortie de la musique dans certaines scènes. Donc c'est vrai que de Marsan va vraiment avoir une très très belle collaboration avec Patrice Lecomte. Ils ne se retrouveront d'ailleurs pas par la suite, bizarrement, mais Les spécialistes constituent véritablement un virage à la fois dans la carrière d'Éric de Marsan et dans celle de Patrice Lecomte. Passons désormais à un film de Jean-Marie Poiré qui date de 1988. Qui est devenu culte aussi hein, avec les années à la télévision. Mes meilleurs copains, c'est vraiment un film choral. Hein, donc on y retrouve Gérard Lanvin, Jean-Pierre Darroussin, Clavier, Jean-Pierre Bacri et Philippe Corsan. Jean-Marie Poiré, la musique, ça n'a jamais été forcément son truc dans ses films, même si c'est les films qu'il réalise sont des succès immenses, hein, à savoir Le Père Noël est une ordure, Papy fait de la résistance, Twist Again à Moscou, puis plus tard, bien évidemment, l'opération Cornet de Bif, Les Visiteurs et sa collaboration avec Christian Clavier. Pour Mes meilleurs copains, il fait appel au compositeur Michel Gogla, avec qui il avait travaillé sur Twist Again à Moscou, mais la collaboration ne va pas forcément bien se passer parce que Jean-Marie Poiré va demander à Gogla, en fait, d'écrire une partition un petit peu pastiché sur les Beatles, sur In Excess, Supertramp, Led Zeppelin. C'est l'histoire d'une bande de potes qui se retrouvent en fait un week-end à la campagne, qui avait un groupe de musique de 20 ans avant avec une chanteuse qu'ils ont perdu de vue, et puis ils vont retrouver cette chanteuse, ils vont l'inviter à la campagne, ils vont revivre un peu leurs meilleurs souvenirs. Donc le film donne lieu à de nombreux flashbacks dans les années 60, au sein époque à laquelle ils avaient un groupe de rock un petit peu psychédélique. Donc c'est vrai que la musique de film, en fait, que va composer Gogla, Poiré va lui demander de faire du sous, c'est-à-dire du sous Beatles, du sous Led Zeppelin, et ça va en fait très vite gonfler Gogla. Non pas qu'il va bâcher le travail, il va faire sa tâche comme Poiré lui demande. Par contre, le film, voilà, se revoit vraiment avec délectation. Ça reste un très bon film choral, un très bon film de potes qui fait les beaux jours des rediffusions à la télé. Et je vous laisse découvrir donc le thème composé par Michel Gogla, un petit peu empreint d'une patte à la Supertramp pour le thème générique qui ouvre le film.

Je vous en ai parlé lors de la première émission, Gérard Lanvin, au début des années 80. C'est vraiment une pléthore de collaborations avec des metteurs en scène comme Georges Lautner, comme Pierre Granier de Fer, comme Bertrand Tavernier, Alain Corneau. Là, je vous propose d'écouter un film qui a la musique d'un film qui a obtenu le prix Louis Deluc en 1981, à savoir Une étrange affaire, réalisée par Pierre Granier de Fer. C'est l'histoire d'une manipulation, c'est une histoire un petit peu machiavélique, interprétée par Michel Piccoli, Nathalie Baye, Jean-Pierre Calfon, Jean-François Balmer et Gérard Lanvin. Lanvin se verra d'ailleurs nominé au César pour le meilleur espoir masculin pour ce film. Lanvin d'ailleurs disait qu'il n'aimait absolument pas en fait les prix et les récompenses. Il n'a jamais été chercher les Césars qu'il a reçus, notamment quelques années plus tard pour Le Fils Préféré. Il déteste l'appellation meilleur. Voilà, il trouve que voilà, il n'y a pas de famille du cinéma. Il n'aime pas être le meilleur. Il fait son métier comme un artisan. Voilà, c'est quelque chose qu'il revendique haut et fort. Toujours est-il pour que ce film, pour ce film de Granier de Fer, donc en 81, la bande originale est confiée à Philippe Sard, partenaire musical de Pierre Granier de Fer. Et Sard va faire appel à un quartet en fait, de cordes de tango argentin qui s'appelle le Quarteto Cedrone. Les sessions d'enregistrement vont être un petit peu mouvementées, car lorsque Sard fait appel à ce quartet, les musiciens lui confirment et lui affirment qu'ils savent lire la musique, et Sard va vite s'apercevoir au fil des séances que les musiciens ne savent pas lire la partition écrite par Philippe Sard, qui est vraiment une partition assez difficile à interpréter de son propre aveu, mais la partition par contre, pour cette histoire vraiment de manipulation un petit peu psychologique, reflète extrêmement bien l'engrenage dans lequel vont se retrouver ce jeune couple interprété par Gérard Lanvin et Nathalie Baye dans ce film donc Une étrange affaire qui date de 1981.

On passe en 1990, Gérard Lanvin va collaborer par deux fois avec Claude Lelouch, une première fois en 1990 sur Il y a des jours et des lunes, et deux ans plus tard sur La belle histoire. J'ai choisi de vous présenter le thème composé par le fidèle collaborateur de Lelouch, Francis Lay, pour le film Il y a des jours et des lunes. J'ai envie de dire, c'est du Lelouch craché, hein, c'est-à-dire que lors de la pleine lune, la vie de plusieurs femmes et plusieurs hommes vont se croiser, s'entrecroiser. Il y a une influence, effectivement, de la lune. Ils vont tous se retrouver à la fin du film. Bon, c'est du Lelouch, c'est-à-dire que c'est la vie de plusieurs personnages qui n'ont rien à voir les uns avec les autres et leurs destins vont se croiser et s'entrecroiser, comme je viens de le dire. Toujours est-il que ce qui est très intéressant dans cette partition, c'est que Francis Lay, comme d'ailleurs beaucoup pour Claude Lelouch, est assez inspiré et propose une partition assez lancinante à base de cordes, de synthétiseurs. Et je vous laisse vous bercer au sein de ce film qui n'est pas un des plus connus de Claude Lelouch. Ce qui est intéressant par contre, c'est que voilà, encore une fois, un metteur en scène comme Lelouch s'intéresse à une nouvelle génération de comédiens comme Lanvin. En 1990, c'est un comédien et un acteur qui est confirmé, bien évidemment. Il a déjà une belle carrière devant lui, mais ça reste aussi une tête d'affiche et des metteurs en scène comme Lelouch vont se servir de cette personnalité si particulière dans le cinéma français pour interpréter donc un des rôles principaux de son film « Il y a des jours et des lunes » mis en musique par Francis Lay.

On passe en 1994 avec un film français réalisé par Nicole Garcia. Elle avait déjà réalisé un premier film en tant que réalisatrice, Un week-end sur deux, avec Nathalie Baye. Là, elle va faire un film résolument psychologique, une espèce d'étude de mœurs teintée de polar. Elle travaille donc ainsi avec Gérard Lanvin, Bernard Giraudot, donc les deux se retrouvent après Les Spécialistes, dont on a écouté la bande originale en introduction d'émission, et Jean-Marc Barr, c'est-à-dire une nouvelle génération de comédiens pour Jean-Marc Barr qui sort tout juste du Grand Bleu. La bande originale est confiée à Philippe Sard. Il écrit une partition résolument un petit peu de jazz. Sard dira qu'il avait été touché par le climat, par la photo, quelque chose d'assez émouvant, notamment le personnage du père. Et il va s'affilier, il va travailler avec des solistes de jazz comme Sard aime le faire, en l'occurrence le saxophoniste Lee Konitz, qui a un son vraiment très fluide, presque sensuel, proche du cool jazz cher à Charlie Parker. Et le saxophone marque réellement l'isolement en fait du rôle du père. Les violons interfèrent avec des sonorités, la clarinette et le saxophone alto peuvent représenter les deux autres frères interprétés donc par Giraudot et par Jean-Marc Barr. La partition se compose pratiquement uniquement d'alti, de celli et de contrebasse d'ailleurs. Toujours est-il que voilà, c'est vraiment un film assez curieux pour lequel donc Gérard Lanvin va obtenir le César du meilleur acteur. Il y a vraiment une espèce de résilience musicale dans cette bande originale, un espèce de secret qui est levé dans ce film. C'est vraiment un film sur la fratrie, sur la place du fils, justement, la place aussi du père. Donc c'est vraiment un film assez touchant, assez émouvant, très psychologique également. Mais je vous laisse découvrir la partition donc écrite par Philippe Sard pour ce film qui date de 1994, réalisé par Nicole Garcia.

On entre dans l'an 2000 via le film de Agnès Jaoui et Jean-Pierre Bacri, Le goût des autres. Énorme succès au cinéma, et pourtant, ce n'était pas un pari forcément gagné. C'est vraiment une étude de personnage, un espèce de quotidien. La distribution est composée donc de Jean-Pierre Bacri, Agnès Jaoui, Alain Chabat et Gérard Lanvin. Jean-Pierre Bacri et Gérard Lanvin s'étaient rencontrés 10 ans avant sur le film Mes meilleurs copains, donc, dont on a écouté la bande originale de Jean-Marie Poiré, et ils étaient devenus amis. Il est vrai qu'en fait, le couple Bacri-Jaoui a choisi Lanvin parce qu'il avait déjà incarné au cinéma les hommes virils au grand cœur, hein, des brutes au cœur tendre, comme j'aime les appeler. Et c'est vrai que le rôle confié à Lanvin de ce garde du corps de Bacri est absolument magnifique. Il est un petit peu revenu de tout, un petit peu bougon, il est un petit peu réac sous certains aspects. En ce qui concerne la musique, Bacri et Jaoui ont toujours été assez frileux, tant leur dialogue et leur écriture constituent déjà en elles-mêmes une bande originale. Donc c'est vrai que dans le film, on n'a pas forcément de compositeur attitré. Le choix que j'ai fait en fait pour illustrer en fait ce goût des autres, c'est un thème composé par le guitariste Pat Metheny et interprété par son groupe donc, qui s'appelle Olé, et c'est une espèce de valse comme ça, de balade un petit peu mélancolique, très douce, une espèce de valse lente comme ça, un petit peu comateuse, qui va si bien au film en fait, et qui accompagne si bien les personnages, tous un petit peu paumés, et qui vont se voir révélés à eux-mêmes dans ce film, donc Le goût des autres, qui date de l'an 2000.

On passe en 2004 avec cette adaptation des romans cultes de Frédéric Dard, à savoir San Antonio, où Gérard Lanvin partage l'affiche avec Gérard Depardieu, les deux GG à l'affiche d'un film qui était censé faire un carton et qui s'avéra être un flop. Un petit peu comme Angélique, dont on parlait dans la précédente émission. C'est vrai que Lanvin, il y a aussi des ratés. Il n'y a pas beaucoup de nanars. C'est pas quelqu'un qui, en fait, quelqu'un qui a plutôt bien géré sa carrière, qui a eu la chance aussi de choisir ses sujets à un moment donné. Mais bon, voilà, il s'avère que là, en l'occurrence, le San Antonio, il y avait déjà eu des adaptations en fait dans les années 60 avec Jean Richard et avec Gérard Barré. Toujours est-il que bon, la sauce, la mayonnaise ne prend pas pour le coup, donc le film sera un échec au cinéma. C'est vrai que San Antonio, c'est un personnage et c'est un cadre un petit peu particulier, c'est un esprit un petit peu caustique, un petit peu satirique, un petit peu grivois, voire parfois vulgaire. Donc c'est vrai que Depardieu et Lanvin étaient pour le coup des interprètes rêvés pour ce genre de film, mais le public ne sera pas au rendez-vous. En revanche, la bande originale, elle est confiée au génialissime Jean-Yves D'Angelo. Donc Jean-Yves D'Angelo, c'est le pianiste attitré de Michel Jonas depuis une trentaine d'années. Il a joué avec tout le monde, de Patrick Bruel à Eddie Mitchell, et il a aussi composé pour le cinéma. Donc il a composé pour des films de Robert Enrico, il a composé les musiques des deux derniers opus de Camping. Enfin voilà, il travaille assez régulièrement pour le cinéma, pour la télévision. Et là, ma foi, pour le film réalisé donc par Frédérico Burtin en 2004, il compose quelque chose qui est assez proche de son état d'esprit de variété pour ce film. Voilà, c'est une comédie d'aventure, c'est une comédie aussi de dialogue avec un esprit un peu potache. Et ma foi, je vous laisse découvrir donc la partition écrite par D'Angelo pour ce film de 2004, San Antonio.

À la petite semaine, c'est le titre d'un film qui date de 2003, réalisé par Sam Karman, dans lequel le personnage de Jacques, interprété par Gérard Lanvin, sort de prison. Il retrouve des potes un petit peu débrouillards, mais est-ce qu'il veut vraiment en fait, se ranger des voitures, comme on dit, ou est-ce qu'il prépare un nouveau coup? C'est tout le sujet de ce film réalisé donc par Sam Karman. Sam Karman, il travaille pour le coup avec un jeune compositeur qui s'appelle Pierre Adenau. Il s'était déjà rencontré en 2001 sur Kennedy et moi, premier film réalisé donc par Karman. Et là, pour le coup, dans ce film à la petite semaine, Karman va vraiment demander à Pierre Adenau une musique un petit peu couillue, quelque chose qui a de la classe, qui a du groove, mais en même temps teinté d'une forme de décalage. Ça va être leur première idée. Et puis, Adenau, en fait, en voyant les rushs, va avoir l'idée en fait de composer une musique de kiosque qui crée un espèce de décalage avec ces personnages un petit peu marginaux, débrouillards, qui ont tendance quand même à se prendre pour des héros alors qu'en fait ils sont que des petits voyous. Et c'est vrai que le fait que Adenau propose à Karman de composer une musique un petit peu comme Nino Rota pouvait le faire pour les films de Fellini, une petite musique, c'est ça, de cirque, à la fois tendre et émouvante, va vraiment en fait relever le niveau des personnages et créer un décalage entre l'image et la musique, et ça crée une espèce de tendresse chez nous spectateurs pour ces personnages qui certes ont un grand cœur mais ne sont pas très hauts en couleur. Donc je vous laisse découvrir la partition de Pierre Adenau pour ce film de Sam Karman à la petite semaine.

Première collaboration entre Gérard Lanvin et Philippe Guillard, Le Fils à Jo. C'est un film qui est sorti en 2011. C'est l'histoire, en fait, du personnage de Lanvin qui veut transmettre à son fils sa passion pour le rugby. Donc, c'est une histoire tendre entre un père qui est veuf et son fils. Va se greffer une histoire d'amitié, va se greffer une histoire d'amour. Donc, c'est vraiment une comédie tendre, comme on sait les faire en France, pour le coup. Donc, dans ce genre de rôle, pour le coup, Lanvin, il excelle, hein, parce que je vous en avais parlé dans le premier opus de l'émission. Mais Lanvin, c'est aussi un homme de valeur, de principe. Et à partir de, c'est ça, du début des années 2000, ses rôles reflètent aussi son état d'esprit dans ce monde qui l'inquiète énormément, hein. Lanvin, c'est pas il a ce franc-parler, on lui doit de nombreux coups de gueule, il prend position, mais encore une fois il n'hésite pas, en fait, à jouer avec des nouvelles générations, à jouer avec des enfants. Et ce qu'il aime, il y a vraiment ce côté tendre et humain. Évidemment, hein, comme bon nombre de comédiens, parfois Lanvin fait du Lanvin, comme Ventura fait du Ventura, mais on les aime aussi pour ça. Le Fils à Jo aussi, c'est une vraie découverte avec le metteur en scène Philippe Guillard, qui est un ancien rugbyman. Et ils vont faire plusieurs films ensemble, donc à savoir Le Fils à Jo, Papy Sitter et J'adore ce que vous faites, qui est sorti il y a quelques années, en 2022. Et puis, il va également être co-scénariste pour certains films dans lesquels Lanvin va jouer, notamment 3-0. Donc, je vous laisse découvrir cette bande originale composée par un metteur en scène très prometteur qui fait une belle carrière à l'heure actuelle, qui s'appelle Alexis Hiro, qui a réussi vraiment à transcrire de la mélancolie, de la tendresse pour ce film, donc Le Fils à Jo, réalisé par Philippe Gaillard.

On est désormais en 2009 avec ce film français réalisé par Michel Munz et Gérard Bitton, Erreur de la banque en votre faveur. Dans ce film, Gérard Lanvin partage l'affiche avec Jean-Pierre Darroussin. Hein, je vous parlais de ces films de duo. C'est vrai que Lanvin, il excelle dans ses films soit de duo, soit dans les films vraiment à tendance plutôt chorale, où il y a de nombreux personnages. C'est une comédie vraiment tout à fait charmante, une comédie de mœurs basée en fait sur les dérives du business, des banques, du délit d'initié plus exactement. Ce qui est très intéressant, c'est que les metteurs en scène sont également compositeurs de la musique de leurs films. C'est un peu les John Carpenter français. Mais ils ont vraiment une patte très particulière, c'est-à-dire que pour Erreur de la banque en votre faveur, ils vont composer des thèmes en fonction des personnages. C'est-à-dire qu'en l'occurrence, pour les personnages de Gérard Lanvin, ils vont écrire une sorte de tango électro à la fois un petit peu chic et populaire. Et puis, au cours de la partition, ils vont développer des aspects avec des samples, des boucles électroniques. Donc, ça crée vraiment une partition très originale, très agréable à écouter, même en dehors de l'image. Et c'est vrai que d'une manière plus générale, on peut dire que les deux metteurs en scène compositeurs ont toujours prêté une attention assez particulière au son de leurs films. Et pour eux, le tempo d'une scène est à leurs yeux et à leurs oreilles aussi important que ce qui se passe à l'image. Donc je vous laisse vraiment découvrir cette partition écrite pour le film Erreur de la banque en votre faveur, qui date de 2009.

C'est bientôt la fin de notre émission. J'espère que vous aurez vraiment apprécié ce voyage musical, ce diptyque au sein de la carrière de Gérard Lanvin. Bien évidemment, on n'aura pas pu évoquer tous ces films et toutes les musiques des films qui ont été composés pour lui. J'aimerais terminer, clore cette émission avec un film pour lequel il a travaillé avec Olivier Marchal, qui est sorti en 2011, à savoir Les Lyonnais. Le film fait bien évidemment référence au gang des Lyonnais, hein, célèbre gang de ravisseurs qui a sévi dans les années 70 dans la région lyonnaise. Là, pour le coup, Lanvin, c'est le patriarche, c'est le personnage principal. C'est un film de gueule aussi, Les Lyonnais. On y retrouve Lionel Astier, Daniel Duval, Étienne Chicot, Checky Cario, qui nous a quittés récemment. Un film un petit peu de bonhomme, un polar comme c'est les faire Olivier Marchal, hein, à qui l'on doit 36 Quai des Orfèvres et Mère 73. Marchal aime travailler avec ce compositeur absolument génial qui est Erwan Kermovan. Il l'appelle d'ailleurs son Ennio Morricone. Voilà, ils travaillent ensemble sur donc depuis 36 Quai des Orfèvres. Ils travaillent sur Bronx, sur Carbone. Enfin, tous les projets que réalise Olivier Marchal, Erwan Kermovan en compose la musique. Et là, le thème que je vous propose, c'est vraiment le grand thème en fait des Lyonnais. C'est-à-dire l'espèce de suite comme ça de 5 minutes. Où il y a pour le coup les chers un petit peu thèmes à Gérard Lanvin, c'est-à-dire l'amitié, la loyauté, certaines valeurs, certains principes, une espèce de vision de la vie. Et puis c'est aussi, je trouvais ça intéressant de terminer sur ce thème-là, parce que j'imagine que quand des mecs comme Lanvin se retournent sur leur carrière, il y a un espèce comme ça d'effet de nostalgie. En tout cas, je ne crois pas qu'ils aient à avoir honte de leur parcours. Je l'ai dit et je l'ai répété, mais ça reste un parcours assez intéressant, non pas assez réprochable, parce qu'il ne s'agit pas de ne pas se casser la gueule ou ne pas faire de fautes en termes de choix artistiques ou professionnels. Mais je trouve que Lanvin a toujours réussi à s'en sortir haut la main. Et je trouvais que c'était intéressant de terminer l'émission sur une espèce de suite comme ça, au gré de la musique d'Erwan Kermovan. Vous allez voir, ça monte crescendo, ça finit un peu en apothéose avec un grand orchestre. Et en même temps avec quelque chose d'un petit peu retenu, donc une musique un petit peu pudique. Voilà. Et j'espère que vous aurez aimé donc ce voyage que je vous ai concocté depuis 15 jours aux côtés de Gérard Lanvin. Je vous souhaite un bon appétit, vous dis à très bientôt. J'espère que vous aurez aimé être à mes côtés pour ce voyage musical au gré de la carrière de Gérard Lanvin. 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Je vous dis à très bientôt.